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2: Bonjour à tous, voici ce que l'on surveille pour vous dans l'actualité. Le chef de la diplomatie américaine Marco Rubio assure que Washington n'a pas changé sa position vis-à-vis Taïwan. Blâmée par la commissaire à l'éthique, la députée Sona Lagoya-Olivier a présenté ses excuses pour une utilisation partisane de fonds publics. Et l'Association canadienne de l'immobilier indique que les ventes de propriétés résidentielles ont reculé en avril. Au sport, le Canadien prend l'avance contre les Sabres, match ultime samedi.

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1: Bonjour à tous, bon vendredi, ici Louis Martin-Nicolas, bienvenue à notre antenne. Voyage de Donald Trump en Chine, eh bien le chef de la diplomatie américaine Marco Rubio a assuré jeudi que Washington n'a pas changé sa position vis-à-vis de Taïwan après les discussions entre les présidents américains et chinois. La Chine qui a averti les États-Unis qu'une mauvaise gestion de cette question pourrait mener à un conflit entre les deux pays. C'est donc au cours d'un entretien à huis clos avec Donald Trump que le président chinois Xi Jinping a présenté la question de Taïwan comme l'enjeu le plus important, selon un compte-rendu du ministère des Affaires étrangères chinois. Par ailleurs, le président américain Trump a qualifié ses discussions avec Xi Jinping d'extrêmement positives et productives. À l'international toujours, l'Iran a annoncé jeudi que ses forces navales avaient autorisé depuis mercredi le passage de plusieurs navires chinois dans le détroit d'Ormuz, qui est bloqué par Téhéran depuis le début de la guerre au Moyen-Orient. Le blocage iranien de cette voie maritime, par laquelle transite habituellement un cinquième de la production mondiale de pétrole, on le sait, perturbe les marchés mondiaux et confère à Téhéran un levier stratégique. Les États-Unis ont quant à eux imposé leur propre blocus des ports iraniens malgré un cessez-le-feu qui est en vigueur depuis le 8 avril dernier. De retour plus près de nous, la députée Sona Lagoyan-Olivier a présenté ses excuses à l'Assemblée nationale hier, blâmée la semaine dernière pour avoir utilisé les ressources du Parlement à des fins partisanes dans le cadre de la campagne de Pablo Rodriguez à la direction du Parti libéral du Québec. Mme Lagoyan-Olivier, qui siège aujourd'hui comme indépendante, a donc pris la parole au Salon Rouge hier avant la période des questions en début de journée et présenté ses excuses officielles. Toujours du côté de Québec, le ministre de la Culture et des Communications, Mathieu Lacombe, affirme que le gouvernement du Québec ne subventionnera pas les diffuseurs privés comme TVA, dont les revenus déclinent, ce qui équivaudrait, selon le ministre, à nationaliser les chaînes privées. M. Lacombe soutient que son rôle est de s'assurer que les programmes gouvernementaux aident les entreprises à adapter leur modèle d'affaires au nouvel environnement numérique. Et l'Association canadienne de l'immobilier indique que les ventes de propriétés résidentielles ont reculé en avril par rapport à l'année dernière, alors que le prix de vente moyen a augmenté. L'organisation précise donc que les ventes résidentielles ont connu une baisse de 4 %. Cette baisse intervient alors que les ventes de condos en avril ont légèrement augmenté de 0,7 % par rapport au mois de mars de cette année. Et le Canadien de Montréal a remporté son match hier soir. Il reprend donc l'avance contre les Sabres de Buffalo. Le match ultime aura lieu samedi soir à Montréal. Voilà ce qui complète notre bulletin d'information, les manchettes CNV, à la 45e minute de l'heure.

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2: D'abord au hockey, propulsé par ses gros canons hier soir à Buffalo, le Canadien de Montréal n'est plus qu'à une victoire d'accéder à la finale de l'Association de l'Est. Les hommes de Martin Saint-Louis ont remporté le cinquième match contre les Sabres hier par la marque de 6-3, prenant ainsi les devants 3-2 dans la série. Tout avait pourtant très mal commencé pour le tricolore. Le gardien Jakub Dobesch, véritable muraille devant son filet depuis le début des séries, a accordé 3 buts sur les 4 premiers tirs des Sabres en début de première période.
3: Laisser Dobie, tu sais, il y avait pourtant là des émotions. Puis on a parlé à notre coach de goaler, Marco. On lui a demandé son opinion. Puis il a dit de le laisser. Fait qu'on l'a laissé.
2: Une décision qui s'est finalement révélée être la bonne. Au début de la deuxième période, Dobesch a réalisé un arrêt spectaculaire contre la vedette Tage Thompson, seul devant lui en étirant la jambière. Il a privé Thompson d'un but presque assuré. Selon l'entraîneur montréalais, cette séquence a représenté le véritable point tournant de la rencontre.
3: L'arrêt de Dobesch sur Thompson en breakaway. Je pense qu'après ce moment-là, je pense qu'on a commencé à flipper le momentum. Ça a été un 12-13 minutes en deuxième qu'on a pogné le momentum. C'était à haut niveau, là, côté exécution. Puis, mais on était très dangereux durant ce deuxième-là. Puis, on les a forcés à se défendre.
2: Le jeu de puissance du Canadien a ensuite fait payer les Sabres pour leur indiscipline, terminant la soirée avec une efficacité de 2 buts en 2 occasions. Cole Caulfield, Nick Suzuki et Ivan Demidov, avec son premier but des séries, ont notamment trouvé le fond du filet pour Montréal. Et un autre match éliminatoire avait lieu hier soir et les Knights de Vegas ont éliminé les Ducks d'Anaheim avec une victoire de 5-1. Ligue professionnelle de hockey féminin, Abby Roque a inscrit son 2e but du match à 2 minutes 29 de la première période de prolongation, permettant à la victoire de Montréal d'arracher un spectaculaire gain de 3-2 hier contre la Charge d'Ottawa lors du premier match de la finale présenté hier à la Place Bell. Le 2e duel de cette série finale 3-5 pour l'obtention de la Coupe Walter sera présenté demain après-midi, toujours à Laval. Au tennis à l'Omnium d'Italie, Yannick Sinner n'est plus qu'à 2 victoires de devenir le premier Italien à remporter le tournoi depuis 50 ans. Le favori a dominé le Russe Andrei Rublev en 2 manches de 6-2-6-4 afin d'accéder aux demi-finales. CNV Sport, à la première minute de l'heure.

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2: Bonjour à tous. Voici ce que l'on surveille pour vous dans l'actualité. Le chef de la diplomatie américaine Marco Rubio assure que Washington n'a pas changé sa position vis-à-vis Taïwan. Blâmée par la commissaire à l'éthique, la députée Sona Lagoya-Olivier a présenté ses excuses pour une utilisation partisane de fonds publics. Et l'Association canadienne de l'immobilier indique que les ventes de propriétés résidentielles ont reculé en avril. Au sport, le Canadien prend l'avance contre les Sabres, match ultime samedi.
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3: Salut tout le monde, j'espère que vous allez bien déjà le vendredi 15 mai. Est-ce que vous avez passé une bonne nuit? Une bonne nuit comme une bonne bière? Après peut-être la dernière petite bière hier, à la santé du Canadien qui a amené au pied du mur les sabres de Buffalo. Et ça là, ça fait qu'on passe une bonne nuit souvent, surtout quand on est partisan du Canadien. Salut mon cher Paul.
4: Bon matin.
3: Alors
4: bon
3: la première question, as-tu bien dormi?
4: J'ai très bien dormi et puis j'ai pensé à toi à la fin de... Ben, en fait, j'ai pensé à toi à deux moments dans la game.
3: Ah oui?
4: À deuxième période, là, quand tu...
3: Quand ça allait moins bien.
4: Quand ça allait moins bien.
3: Oui.
4: Puis que tu voyais que les Canadiens se faisaient ramasser, si tu veux. Là, c'est le terme québécois.
3: Ah, c'est bien dit. Bien choisi.
4: Et puis... Mais en troisième, là, je sais pas, ils ont eu une piqûre de go, have to go. Hein.
3: Vraiment, ça a flippé dans le bon sens du terme. Ça a changé... bout pour bout, puis on se dit l'importance d'un gardien de but, souvent à quel point ton gardien te garde dans le match. Puis je sais qu'il y a un but, le troisième,
4: ouais,
3: qu'il n'aurait pas dû accorder, mais en même temps, ce n'est pas un robot, il donne l'impression qu'il l'est. Là. Un sympathique Goofy, s'appelle-t-il lui-même, se nomme-t-il lui-même, Jacob Daubèche. Mais il est humain, puis ce but-là, effectivement, ça aurait pu ne pas être un but, mais... En même temps, il y en aurait été tellement d'autres. Alors, certains disaient « Ah ouais, mais là... » Puis même Martin Saint-Louis s'est un peu fait prendre dans le sens où il a regardé son adjoint à l'oreillette, comme on a ici à Saint-Louis-Paul, dans notre coin télé.
4: Oui.
3: Communique avec Marco Marciano, entraîneur des gardiens,
4: oui,
3: en voulant dire « Regarde, puis ça, c'est une belle humilité et c'est une belle gestion moderne. » En voulant dire « Peux-tu lui demander?
4: T'es sérieux
3: avec lui?
4: Es-tu prêt?
3: C'est une bonne idée de... »
4: Oui.
3: Pas par manque de confiance, mais en disant des fois, ça te donne l'espèce de bougie d'allumage dont on a besoin. Il y en a qui font ça. Mais commencer à jouer avec les gardiens en série, et à part une fois avec les Hurricanes de la Caroline, 2004, où là, ça a été, je sais que je parle comme Fern en ce moment,
4: oui.
3: En 2004, il venait de changer le rouleau de Scott Towne dans la salle de bain, Paul. Et là, non, mais pour vrai, là, c'est arrivé avec Cam Ward, parce qu'il y avait Arthur Irbe qui avait commencé contre le Canadien. Le Canadien les avait dans la poche. On était à un match des éliminés. Malheureusement, the rest is history. Les Hurricanes ont dit, tiens, on va changer de gardien. Puis jusqu'à la fin, puis ils ont gagné la Coupe Stanley.
4: Ouais.
3: Mais à part ça, quand tu optes pour un gardien en série, tu meurs avec ton gardien ou tu gagnes avec ton gardien. Donc, et venant pour les Sabres qui ont joué au yo-yo, qui ont remis Lyon, ben tant pis pour eux parce que je considère que celui qu'on lui a préféré était meilleur, puis c'est leur problème. Mais bref, tout ça pour dire que Daubèche, après le mauvais but, à un moment donné, tu dis, ben OK, mais il est confiant, puis on le savait qu'il allait revenir, puis la bonne décision aurait été celle que Martin a prise, de le laisser en poste. Puis sous les bons conseils de... je le disais de Marco Marciano, je disais c'est une gestion moderne, parce que du moins, je ne suis pas un spécialiste des gardiens. Je vais aller voir ce que mon chum, entraîneur des gardiens, en pense. Ah, laisse-le. Il connaît son caractère, il connaît sa façon de revenir, sa force.
4: Quand les Sabres ont changé leur gardien de but en troisième,
3: oui,
4: c'était un coup désespéré. Là.
3: Je veux dire,
4: il ne pouvait pas remonter, en tout cas, je pense pas qu'il pouvait aller chercher les... l'égalité en troisième. Là.
3: Je suis d'accord. Puis en même temps, ben, comme on le disait tantôt, c'est un espèce de coup qui s'est avéré être un coup d'épée dans l'eau, mais tu te dis, bon, ben, on va secouer les puces hein, de nos hommes, puis finalement, ça n'a
4: ouais,
3: rien donné.
4: De mettre un sixième homme quand tu as une différence...
3: Ah, tu veux dire quand on a retiré le gardien?
4: Oui,
3: ouais, ça, c'est autre chose. Puis ça, c'est discutable parce que Patrick... Roy, entre autres, lui avait fait ça il y a quelques années à plus de 8 minutes de la fin, à un moment donné, dans un match. On dit, voyons. Puis même au Colorado, je pense qu'il l'avait fait à l'époque, si je ne me trompe pas. Tu dis, voyons, as-tu bien dormi, lui? Parlant de bien dormir. Et dans le cadre d'un match où tu as tout à gagner, puis que même si tu accordes un but, ben à ce moment-là, puis le Canadien n'a pas, n'a pas compté dans un filet désert. Mais les Sabres s'organisaient très, très bien, là, jusqu'au peut-être au milieu de la deuxième période. On avait l'impression, comme tu disais tantôt avec justesse, qu'on allait manger une volée. En deuxième, là, je regardais ça avec des amis, je me disais, ah, non, non, non, non. Petit côté de moi avait un espoir, parce qu'on, tu sais, on est partisans, on veut que ça fonctionne. Puis ce qui me laisse croire que le Canadien revient dans le match et peut revenir à tout moment, ben c'est ça à quoi il nous a habitués depuis le début de l'année. Puis même quelques années, c'est une équipe de jeunes qui ne bronche pas. Non, tu sais, dans l'adversité, là, ils reviennent souvent.
4: Puis on dirait qu'ils reviennent, puis ils se prennent en main, puis let's go, regarde, travail d'équipe, là. On dirait que le travail d'équipe se redessine.
3: Oui, exact.
4: Au milieu de la deuxième, là, ça a commencé à un moment donné. Là, je ne sais pas qu'est-ce qui s'est dit dans le vestiaire entre la deuxième et la troisième, mais...
3: C'est probablement là que ça s'est joué, tu sais. Parce qu'il est... Il est excellent, Martin Saint-Louis, comme pédagogue. Il trouve les bons mots. Souvent, c'est ce qu'on entend de la part des joueurs, comme on dirait, il a su quoi nous dire. Ils ne peuvent pas tout dire, c'est clair, mais... Puis on le voit, les séquences qui... nous permettent de voir Martin en action après la victoire et l'élimination du Lightning. On voit que c'est comme un joueur, mais il est respecté parce qu'il a, tu sais, il n'a jamais été repêché. Il est au temple de la renommée. Il n'a rien à prouver, lui-là. Quand les gars l'écoutent, l'entendent, ils l'écoutent. Tu sais, quand tu sais que, quand je veux parler, t'écoutes. T'ouvres tes oreilles et t'écoutes. Parce qu'il parle, il prêche par l'exemple. Il est passé par là. Donc, c'est un... Puis comme on disait, bien, il y a quand même l'humilité d'accepter qu'il n'est pas tout seul. Ils sont entourés, comme dit Jean Perron, de 18 entraîneurs adjoints. C'est peut-être pas... C'est un peu exagéré. Mais il y en a plusieurs. Donc, écoutez, son entraîneur des gardiens, Marco Marciano, qu'on salue. Puis il a dit, ben non, non, laisse-le là. Puis il a bien fait. Il a bien fait.
4: Ouais.
3: Facile à dire aujourd'hui, mais il a bien fait. Parce qu'on voit justement qu'il y a eu cette façon de répondre, comme il l'a fait souvent dans des matchs en saison, depuis le début des séries. Il ne se laisse pas intimider après un but. Il ne se décourage pas. Puis il a même dit après le match, et j'ai entendu ça avec nos collègues de TSN, je fais attention, parce que lui aussi apprend, il est tout jeune, là. Je fais attention à mon langage corporel. Il dit, j'ai revu la séquence où j'ai accordé le troisième but, puis j'avais l'air d'être découragé. Je l'étais, pas tant que ça, mais il dit, mon langage corporel... Je veux pas que ça affecte mes joueurs en avant. Puis c'est pas ça aussi, parlant d'humilité, ça en est une belle preuve d'humilité.
4: Oui, parce que les joueurs ont besoin de savoir qu'il y a quelqu'un en arrière d'eux
3: autres qui est solide. Ah, ben oui, puis c'est ce qu'on entend sur toutes les lèvres chez les joueurs du Canadien. Hey, on est bien quand c'est lui devant le filet. Il est solide.
4: On est à l'aise, oui, c'est ça.
3: On est à l'aise, on sait qu'il est là.

0: Or, la victoire du Canadien, c'est la météo puis la circulation. Côté circulation, je vous dis tout de suite que ça se passe assez bien, merci. Je vais reconfirmer ça avec vous dans les prochains instants. Mais sur l'ensemble du réseau, on est pas mal dans le vert, plus que dans le jaune ou le rouge. Et voilà, donc ça se passe plutôt bien. Bien, la 40 entre les deux 15, vous êtes toujours un petit peu plus nombreux, mais ça se passe bien à l'approche du tunnel Louis-Hippolyte-Lafontaine, tant pour Montréal que pour gagner la Rive-Sud. Si vous la gagnez éventuellement, ben vous y avez accès, mais un petit peu plus lentement, c'est normal, parce que souvent on rétrécit à une seule voie en raison des travaux. Donc, 11 degrés côté météo, 80 % de probabilité d'averse aujourd'hui. Ça a changé au cours des dernières heures parce que ce n'était pas ça qui était au menu, mais quand même, petite pluie en ce moment à l'extérieur de nos studios, si ça n'a pas changé, mais on atteindra quand même 19 degrés demain. On va couper en deux les probabilités de précipitation. On est à 45 %, 22 degrés à atteindre. Demain, donc, somme toute, ce sera nuageux, mais sans pluie. Dimanche, par exemple, plein soleil. Et pour la fête des Patriotes, et 20 degrés, faut-il le dire, et pour la fête des Patriotes, lundi, 23 degrés, alternance, soleil, nuage. Il est 6h42 minutes. On fait un petit tour d'horizon de l'actualité avant cette première pause habituelle. Évidemment, on va parler du gouvernement fédéral qui veut produire deux fois plus d'électricité au pays. Et là, il y a des gens qui disent « Oui, mais attention, c'est de juridiction provinciale ». Quelque part, oui et non, parce qu'il y a pas mal qu'au Québec, puis il y a Hydro-Ontario, mais la nationalisation de l'électricité, initiative de René Lévesque à l'époque dans le gouvernement Lesage dans les années 60, où on a nationalisé l'électricité. Puis encore là, on en parlait ensemble, il y a quelques endroits où ce n'est même pas Hydro-Québec malgré tout, oui, au Québec. Étonnamment, ça, je savais pas.
1: C'est des petits barrages qui, de monsieur, je ne dirais pas ça, monsieur, madame, tout le monde, mais c'est des petits barrages locaux, qui fournissent, qui donne un coup de main, si tu veux, au réseau dans ce coin-là.
0: Ben oui, comme Hydro, je pense qu'il y a Sherbrooke, Hydro-Sherbrooke, si je ne m'abuse, quelque chose comme ça. Si on nous entend assurément dans ce coin-là, ben appelez-nous, vous allez peut-être avoir à nous fournir un supplément d'informations. Alors, bref, Mark Carney lui a annoncé une nouvelle stratégie fédérale d'électrification. C'est un plan qui vise à doubler d'ici 2050 la capacité de production d'électricité. La stratégie nationale prévoit, entre autres, de construire de nouvelles infrastructures pour un coût total estimé à 1 000 milliards de dollars, relier davantage les réseaux électriques, nous apprend InfoBref, les réseaux provinciaux entre eux, mais attirer et surtout retenir des travailleurs qualifiés dans le domaine de l'électricité, parce qu'un exode, hein?
1: Je pense qu'on parle d'une centaine de milliers d'emplois, là, aussi. Là.
0: Ben voilà, donc on va garder ça au pays. Il y a le gouvernement, et un gouvernement péquiste, en fait, qui s'investirait sur la scène internationale. Paul Saint-Pierre Plamondon était l'invité du Conseil des relations internationales de Montréal pour présenter hier sa vision des enjeux internationaux qui attendent le prochain gouvernement québécois. On sait que les libéraux sont maintenant nez à nez dans les intentions de vote avec le PQ, chose qu'on n'aurait pas pu prédire il y a à peine un mois ou deux. Pendant ce temps, il y a la commissaire au bien-être et aux droits des enfants qui a publié un premier rapport, Marie-Ève Brunet-Kitchen, première commissaire au bien-être et aux droits des enfants du Québec, qui recommande d'adopter une charte québécoise de droits des enfants. La commissaire qui affirme qu'actuellement, les droits des enfants ne bénéficient pas d'une reconnaissance plutôt complète, explicite, transversale dans le droit québécois. Ailleurs dans l'actualité, à Pékin, Donald Trump et son homologue sont au Moyen-Orient. Et le président, c'est-à-dire discute du Moyen-Orient, là, c'est plutôt ça, puisqu'il se rencontre à Pékin en ce moment. Le président américain et son homologue chinois ont donc échangé plusieurs communiqués au fil des derniers mois, mais là, ont décidé de se rencontrer. Rencontre qui a duré plus de deux heures, qualifiée par Trump d'extrêmement positive et constructive. Et plus près de nous, il y a Honda qui suspend officiellement son projet d'usine de véhicules électriques, Paul, en Ontario. Ça tombe comme des mouches, on dirait, les projets reliés à l'électrification des véhicules. Puis c'est pas nouveau, mais on a l'impression qu'il y a des usines que l'on voyait plus grandes qu'elles ne l'étaient, ou c'est la demande qui baisse aussi, probablement.
1: Oui, mais c'est ça. Les véhicules électriques sont la pente descendante en ce moment-là. À ça va remonter là, à cause du prix du pétrole, là, de l'essence, oui. Là, mais pour l'instant, là, aller jusqu'à ce mois-ci, là, c'était à la baisse.

0: la vente des véhicules électriques.
1: Tu vois, Honda qui justifie sa décision par la conjoncture économique et l'évolution de la demande. L'évolution dans le sens inverse. On va dire, ah!
0: C'est ça.
1: Puis heureusement, ben heureusement pour les gens dans l'industrie de l'électrification des véhicules, ben justement, il y a la hausse du pétrole, comme tu le dis. Peut-être que ce serait pire sans ça, on ose l'imaginer. La demande pour les véhicules électriques a ralenti, ce qui a poussé Honda à produire moins de véhicules électriques, selon l'info. Ce revirement a coûté cher à l'entreprise. Elle a annoncé hier qu'elle avait enregistré pour son exercice financier terminé fin mars sa première perte d'exploitation annuelle depuis, attention, 1957.
0: Oui. Hein?
1: Ça, c'était du pétrole dans le temps, monsieur.
0: Oui.
1: On
0: oui.
1: voulait... C'était pas de l'éthanol.
0: Ils se sont mis au courant, toi.
1: Ah oui, ils sont pas mal au courant. Aïe, aïe, aïe. On va prendre le gaz de la tondeuse. Ben, du coup, donc, ma tondeuse, c'est une Honda aussi. Ça devrait être compatible.
0: Ben oui.
1: Il doit bien rester un petit fond.
0: Surtout si c'est un moteur deux temps.
1: Oui, c'est ça. On fait comme dans l'ancien temps. Merci, Paul. 6h47, vos manchettes et Louis-Martin Descosses.
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3: Bonjour à tous, bon vendredi, ici Louis-Martin Descosses. Bienvenue à notre antenne. Voyage de Donald Trump en Chine, eh bien le chef de la diplomatie américaine Marco Rubio a assuré jeudi que Washington n'a pas changé sa position vis-à-vis de Taïwan après les discussions entre les présidents américains et chinois. La Chine qui a averti les États-Unis qu'une mauvaise gestion de cette question pourrait mener à un conflit entre les deux pays. C'est donc au cours d'un entretien à huis clos avec Donald Trump que le président chinois Xi Jinping a présenté la question de Taïwan comme l'enjeu le plus important, selon un compte-rendu du ministère des Affaires étrangères chinois. Par ailleurs, le président américain Trump a qualifié ses discussions avec Xi Jinping d'extrêmement positives et productives. À l'international toujours, l'Iran a annoncé jeudi que ses forces navales avaient autorisé depuis mercredi le passage de plusieurs navires chinois dans le détroit d'Ormuz, qui est bloqué par Téhéran depuis le début de la guerre au Moyen-Orient. Le blocage iranien de cette voie maritime, par laquelle transite habituellement un cinquième de la production mondiale de pétrole, on le sait, perturbe les marchés mondiaux et confère à Téhéran un levier stratégique. Les États-Unis ont quant à eux imposé leur propre blocus des ports iraniens malgré un cessez-le-feu qui est en vigueur depuis le 8 avril dernier. De retour plus près de nous, la députée Sona Lagoyan Olivier a présenté ses excuses à l'Assemblée nationale hier, blâmée la semaine dernière pour avoir utilisé les ressources du Parlement à des fins partisanes dans le cadre de la campagne de Pablo Rodriguez à la direction du Parti libéral du Québec. Madame Lagoyan Olivier, qui siège aujourd'hui comme indépendante, a donc pris la parole au Salon Rouge hier avant la période des questions en début de journée et présenté ses excuses officielles. Toujours du côté de Québec, le ministre de la Culture et des Communications, Mathieu Lacombe, affirme que le gouvernement du Québec ne subventionnera pas les diffuseurs privés comme TVA, dont les revenus déclinent, ce qui équivaudrait, selon le ministre, à nationaliser les chaînes privées. M. Lacombe soutient que son rôle est de s'assurer que les programmes gouvernementaux aident les entreprises à adapter leur modèle d'affaires au nouvel environnement numérique. Et l'Association canadienne de l'immobilier indique que les ventes de propriétés résidentielles ont reculé en avril par rapport à l'année dernière, alors que le prix de vente moyen a augmenté. L'organisation précise donc que les ventes résidentielles ont connu une baisse de 4 %. Cette baisse intervient alors que les ventes de condos en avril ont légèrement augmenté de 0,7 % par rapport au mois de mars de cette année. Et le Canadien de Montréal a remporté son match hier soir. Il reprend donc l'avance contre les Sabres de Buffalo. Le match ultime aura lieu samedi soir à Montréal. Voilà ce qui complète notre bulletin d'information, les manchettes CNV, à la 45e minute de l'heure.

Dans un petit moment, premier sujet techno de l'ami Paul Lavigne et d'autres nouvelles sur l'actualité. Je rappelle qu'on aura aussi Jean Perron. Et on est impatients de l'entendre, tout comme Luc Gélina, à 7h15, 7h20 respectivement, pour nous parler, oh que oui, de la belle victoire du Canadien qui pousse au pied du mur les sabres. Voici Donna Summers.

0: C'est Radio Réveil, chers amis, qui se poursuit comme ça jusqu'à 9h30 à venir, un peu plus tard au cours de l'émission. Je vous mentionne d'ailleurs que le Dr Benoît, exceptionnellement, ne sera pas là ce matin, mais on va revenir avec Benoît un tout petit peu plus tard. Chronique orthopédie. On va se parler sécurité au sens large en toute fin d'émission à 9h15, comme d'habitude, avec le bon ami Roger Demers qui sera avec nous, bien accompagné par Paul, que l'on retrouve à nos côtés et qui nous parle techno. Comme une bonne vieille habitude, Paul.
1: Ouais,
0: tu nous parles techno.
1: On va parler de, justement, on parlait tout à l'heure de batterie et de véhicule, mais là, on va parler d'un petit cours 101 sur les recharges de téléphones et tablettes.
0: Ah oui, parlons-en, parce que des fois, on se dit, et toi le premier, tu nous le dis avec justesse, des fois, c'est pas bon de toujours charger.
1: Ouais.
0: C'est quoi, 80 %
1: entre 20 et 80 %.
0: Est-ce que c'est toujours ça?
1: C'est toujours ça. Okay. Parce que si tu descends en bas de 20 % puis que tu laisses ton téléphone aller jusqu'à même zéro, tu peux briser. Parce que la batterie, c'est plusieurs petites batteries.
0: C'est ça.
1: Un peu comme dans un véhicule électrique, là, une grosse batterie. C'est plusieurs petites batteries, dans un véhicule, plusieurs batteries qui sont toutes reliées ensemble.
0: Sont reliées ensemble.
1: Pour leur donner 12 volts, mais avec un ampérage épouvantable. On parle jusqu'à 500 ampères là, dans un véhicule. Mais c'est la même chose dans les téléphones, les tablettes. C'est le même genre de batterie. C'est un ensemble de petites batteries.
0: Qu'est-ce que tu conseilleras à ce moment-là? Quelles sont les nouvelles données?
1: Les nouvelles données, c'est de vraiment charger entre 20, quand tu es rendu à 20 % de le charger jusqu'à 80 %.
0: Ah bon? OK.
1: Et puis, une fois par mois, de laisser ton téléphone se décharger jusqu'à 20 % parce que souvent, on le recharge avant qu'il soit rendu à 20
0: %. Oui, tout à fait.
1: Et puis, de le laisser descendre jusqu'à 20 % pour lui... Parce que à chaque fois que tu charges ton téléphone, tu mets un stress sur les batteries parce qu'il y a de l'ampérage qui veut charger le téléphone. Donc, tu fais chauffer ta batterie. D'ailleurs, on n'a qu'à toucher son téléphone ou sa tablette. Puis en parlant de batterie, on ne dit pas une pile pour le téléphone cellulaire, on dit une batterie.
0: Bon.
1: Justement, parce qu'une batterie, dans le terme technique, ça peut se recharger. Une pile, ça ne se recharge pas. Donc, les piles 3A, 2A que tu as dans les lampes de poche, peu importe, sont dit des piles.
0: OK.
1: Dans un téléphone, dans une batterie rechargeable, le terme, c'est batterie. C'est juste pour faire un petit côté. Mais...
0: Non, c'est très bien.
1: Tu sais, une batterie, beau mettre une batterie neuve dans ton téléphone, après un an de recharge...
0: Ah, on s'en rend compte.
1: Il tombe à peu près à 80 %. Puis
0: ça
1: quand
0: dure
1: je dis
0: pas
1: un an de recharge, là, c'est à peu près 300 cycles.
0: Okay.
1: Tu ne l'as pas chargé tous les jours, mais... Et puis, tu es à peu près à 80 %. À deux ans, tu es à peu près à 70 %.
0: Okay.
1: Puis après ça, ça descend continuellement. Puis avec les téléphones qu'on a maintenant aujourd'hui, on est capable de les vérifier, la qualité ou la quantité, ou je pourrais dire...
0: Le jus qui reste dans ta batterie.
1: La qualité de la batterie.
0: OK.
1: Parce qu'il peut te dire que la batterie que tu as là ne peut plus se charger de plus que 70 %.
0: Puis comment on fait pour le savoir?
1: C'est écrit dans les paramètres du téléphone.
0: Ah bon, OK.
1: On va voir batterie et puis tu vas pouvoir voir la qualité ou l'état de la batterie qu'elle est, pas le pourcentage, mais le pourcentage maximum que tu peux charger ton téléphone.
0: Parfait, excellent. Je ne sais pas si ça s'applique au centre de Buffalo. Question de savoir s'il y a encore du jus. Donc, je pense qu'il n'y a plus de jus.
1: On va le savoir en fin de semaine.
0: Oui, on va le savoir demain soir.
1: Demain soir.
0: À quelle heure? Les Day Ruff, ils écoutent ta chronique et disent comment je peux savoir qu'il n'y a plus de jus ou qu'il y a du jus dans la batterie de mes gars.

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4: D'abord au hockey, propulsé par ses gros canons hier soir à Buffalo, le Canadien de Montréal n'est plus qu'à une victoire d'accéder à la finale de l'Association de l'Est. Les hommes de Martin Saint-Louis ont remporté le cinquième match contre les Sabres hier par la marque de 6-3, prenant ainsi les devants 3-2 dans la série. Tout avait pourtant très mal commencé pour le tricolore. Le gardien Jakub Dobesch, véritable muraille devant son filet depuis le début des séries, a accordé 3 buts sur les 4 premiers tirs des Sabres en début de première période.
5: Laisser Dobby, il y avait pourtant là des émotions. Puis on a parlé à notre coach de goaler, Marco. Bon, il a demandé son opinion. Puis il a dit de le laisser. Fait qu'on l'a laissé.
4: Une décision qui s'est finalement révélée être la bonne. Au début de la deuxième période, Dobesch a réalisé un arrêt spectaculaire contre la vedette Tage Thompson, seul devant lui en étirant la jambière. Il a privé Thompson d'un but presque assuré. Selon l'entraîneur montréalais, cette séquence a représenté le véritable point tournant de la rencontre.
5: L'arrêt de Dobesch sur Thompson en breakaway. Tu sais, je pense qu'après ce moment-là, je pense qu'on a commencé à flipper le momentum. Ça a été un 12-13 minutes en deuxième qu'on a pogné le momentum. C'était à haut niveau, là, côté exécution, puis... Mais on était très dangereux durant ce deuxième-là, puis on les a forcés à se défendre.
4: Le jeu de puissance du Canadien a ensuite fait payer les Sabres pour leur indiscipline, terminant la soirée avec une efficacité de 2 buts en 2 occasions. Cole Caulfield, Nick Suzuki et Ivan Demidov, avec son premier but des séries, ont notamment trouvé le fond du filet pour Montréal. Et un autre match éliminatoire avait lieu hier soir et les Knights de Vegas ont éliminé les Ducks d'Anaheim avec une victoire de 5-1. Ligue professionnelle de hockey féminin, Abby Roque a inscrit son 2e but du match à 2 minutes 29 de la première période de prolongation, permettant à la victoire de Montréal d'arracher un spectaculaire gain de 3-2 hier contre la Charge d'Ottawa lors du premier match de la finale présenté hier à la Place Bell. Le 2e duel de cette série finale 3-5 pour l'obtention de la Coupe Walter sera présenté demain après-midi, toujours à Laval. Au tennis à l'Omnium d'Italie, Yannick Sinner n'est plus qu'à 2 victoires de devenir le premier Italien à remporter le tournoi depuis 50 ans. Le favori a dominé le Russe Andrei Rublev en 2 manches de 6-2-6-4 afin d'accéder aux demi-finales. 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
2: 7h07 après Lamy Donovan et ce succès incontournable qui va nous ramener du soleil. On jase de sport éventuellement, mais d'autres nouvelles également d'ici là. On vous souhaite un bon matin à Radio Réveil.

0: C'est Radio Réveil qui se poursuit comme ça jusqu'à 9h30. On revient sur quelques nouvelles qui marquent ce petit matin. Il y a l'action de l'entreprise montréalaise de télécommunications QBR, c'est Québécois, autrement dit, qui a gagné près de 8% après la publication de ses résultats trimestriels. Les marchés ont bien réagi, nous apprend InfoBref ce matin, à des résultats meilleurs que prévus. Et on a beau dire, est-ce que c'est bon pour la marque Pierre-Carl Péladeau? C'est pas la première fois que ça se produit. Sorte au grand public, devant le public, en disant, regardez là, la réalité de la télévision, des revenus publicitaires, c'est fragmenté. Les gens se tournent vers les Netflix de ce monde, le fameux Gamma. Donc, les grands joueurs. Il y a des séries disponibles comme, maintenant, la Vitrerie Joyale, pour donner cet exemple-là. Là, je le paraphrase, là, je pense pas qu'il en ait parlé, mais qui est disponible maintenant sur Amazon Prime, si je ne m'abuse. Ouais. Ça a fait l'objet d'une entrevue avec, justement, Martin Matt.
1: Martin Matt, ouais.
0: Ça a créé un beau malaise. Tout le monde en parle, j'ai vu l'extrait. Puis dis-moi, j'ai pas de misère avec ça. Ça, c'est Martin Matt qui parle en disant, regardez, là, je veux dire, les gens vont où ils peuvent aller. Ça fait vivre quand même des gens. Oui, c'est une entité américaine en haut, mais il dit, ça nous permet, et ça permet aux gens sur le plateau de gagner leur vie.
1: Travailler, ouais,
0: de travailler, sans quoi il y a des diffuseurs qui ne peuvent pas payer. Et à preuve, TVA met fin à bon nombre de séries ou de projets. Disait Pierre-Carl Péladeau. Puis quand on regarde ça, on se dit, est-ce qu'il n'est pas en train d'écorcher la marque en même temps pour les nouveaux annonceurs ou les gens qui diraient, hey, ouais, ben là, au lieu de mettre des sous dans Facebook, là, on va, oui, on en met, là, ça coûte moins cher, peut-être, direz-vous, mais on va en mettre à la télévision généraliste. Mais là, TVA a l'air de battre de l'aile. Est-ce que. Donc, on se dit, est-ce que c'est une bonne chose? Est-ce que c'est de l'auto-flagellation? Mais il faut croire que la stratégie est bonne parce qu'il a appelé les autres diffuseurs privés. Je ne sais pas si ça va être un succès, mais à se tenir la main, à ce que tous ensemble se tiennent la main pour revendiquer une forme de subvention au fédéral ou à Québec. Pour dire, regardez, là, il faut faire quelque chose parce que c'est vrai que la culture est en péril.
1: C'est même chose pour les magazines.
0: Les
1: magazines sont, ceux qui sont de Québécois, sont subventionnés par le gouvernement fédéral. Ils ont des subventions pour, justement, pour publier des magazines qui transmettent à des éditeurs comme ça. Et puis, mais lorsque si jamais le gouvernement conservateur embarque, c'est certain que ces subventions-là vont tomber, là. Donc, tu vas avoir des magazines qui vont... Puis ça, je te dis ça de source sûre. Là. J'ai jasé hier, justement, avec quelqu'un qui est dans le domaine du showbiz, si tu veux. Puis la personne me disait que si jamais il n'y avait plus de ces subventions-là, mais il n'y aurait plus de magazines de showbiz, là.
0: C'est à ce point-là. Réinventer, se réinventer, c'est ce qu'on entend partout, mais ce n'est pas aussi facile qu'on prétend, ou c'est pas aussi facile à faire qu'à dire, comme dit l'expression du terroir au Québec. Donc, puis on a l'impression qu'on a puisé à peu près toutes les possibilités. C'est ce que dit Pierre-Carl Péladeau. Donc, son PDG a indiqué que l'entreprise affiche quand même les taux de croissance les plus élevés de l'industrie canadienne des télécommunications, malgré tout. Certains vont dire, est-ce qu'on parle des deux côtés de la bouche ou non? Plusieurs observateurs, même d'ordre économique, disent c'est parce qu'il a, justement, coupé dans le gras. Il n'y avait pas que du gras, mais à Québécois, il y a eu beaucoup, beaucoup de pertes d'emplois. Donc, on a et des mises à la retraite hâtives, etc. Ce qui fait qu'on peut... Et aussi, technologiquement, on est peut-être une petite preuve symbolique, mais on peut faire beaucoup plus avec peu maintenant grâce à la technologie, à condition de vouloir présenter, t'sais, évidemment,
1: juste,
0: la qualité
1: juste
0: possible.
1: Juste nous autres ici pour fonctionner... je pense que 3, 4, 5, 6, on a 6 ordinateurs, puis on a un serveur, on a 7 ordinateurs là, qui fait rouler la station complète. Là.
0: Puis du bon monde surtout.
1: Oui, effectivement.
0: Ça. Je ne dis pas qu'il n'y a pas du bon monde ailleurs, mais nous autres, c'est spécial. Hein?
1: Ouais, oui.
0: On va se péter les bretelles un peu. Alors, tout ça pour dire que les résultats financiers sont quand même satisfaisant pour les gens concernés par Québécois, et c'est tant mieux dans les circonstances. 7 heures, presque 18, 17 minutes. On va commencer avec ça. Même c'est 16, hein? On n'ira pas trop vite. Ça va déjà assez vite, ce rythme de vie. Je vous rappelle qu'on aura des conditions changeantes aujourd'hui, mais plus la journée va évoluer, plus on ira vers le soleil, dit-on. Donc, au cours des prochaines heures. Restez branchés, au retour, Jean Perron et Luc Gélina.
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1: Bonjour à tous. Voici ce que l'on surveille pour vous dans l'actualité. Le chef de la diplomatie américaine Marco Rubio assure que Washington n'a pas changé sa position vis-à-vis Taïwan. Blâmée par la commissaire à l'éthique, la députée Sona Lagoya Olivier a présenté ses excuses pour une utilisation partisane de fonds publics. Et l'Association canadienne de l'immobilier indique que les ventes de propriétés résidentielles ont reculé en avril. Au sport, le Canadien prend l'avance contre les Sabres. Match ultime samedi.

0: C'est avec bonheur à tous les jours à cette heure-ci qu'on retrouve le coach Jean Perron et se joindra à la fête un peu plus tard l'ami Luc Gélina. Mon ami Jean, j'ai une question pour toi en te saluant chaleureusement. T'as-tu bien dormi? Parce qu'on dit que la qualité de sommeil va aussi avec les victoires du Canadien.
1: Ben oui. Ben écoute, je dors pas tellement longtemps. Depuis que j'ai coaché le Canadien, là, quand je dors 4 heures par nuit, mais je les dors très bien.
0: Tu dors très bien. Ça, c'est bon. Ça dort bien.
1: C'était facile. Ben, c'était facile. C'était facile d'analyser le match d'hier, tu sais. Tu sais, des fois, je regarde des matchs et je me dis de quoi je vais parler demain.
0: Ah,
1: mais
0: OK.
1: Mais pour dire autre chose, on a un paquet de sujets à aborder ce matin avec la manière dont cette série-là se déroule. Là, c'est complètement différent du Lightning de Tampa Bay. Là.
0: Ailleurs. Mais là où il y a un point intéressant en commun chez le Canadien, j'ai tellement hâte de t'entendre là-dessus, Jean, c'est la résilience de ce club-là. À commencer d'abord par, il faut avouer, là, nul n'est parfait, mais Dobesch, il y a un but, là, le troisième but, où on se dit, ça aurait peut-être pas dû rentrer entre les pads. Mais jusque-là, il avait été quand même solide. On va dire trois buts en quatre tirs. Quand on regarde pas le match, on se dit, attention, mais les deux premiers, on s'entend que c'est peut-être pas tous les gardiens qui auraient pu les arrêter parce qu'il y avait la vue voilée, il y a une déviation à travers ça. Le troisième but, c'est plus que discutable. Mais on a vu Martin Saint-Louis s'adresser à son adjoint qui, lui, a l'oreillette, comme tu l'avais à l'époque, quand tu étais adjoint de Jacques Lemaire, et lui parle avec le coach, parce qu'il y a plus de coach, comme tu sais, qui est Marco Marciano, qui avait l'air de lui dire, ben non, on laisse Dobesch là, ça a été une bonne décision. Résilience du gardien, mais de toute l'équipe là, qui est revenue bien forte après. Est-ce que tu t'attendais à ça, toi, au début de la deuxième, quand tu voyais que c'était échevelé, pensais-tu que le Canadien pouvait revenir dans le match?
1: Oui, parce qu'ils l'ont fait souvent cette année. Le Canadien n'abandonne jamais, ça tout le monde le sait. C'est une des bonnes équipes de la Ligue pour revenir dans le match. Mais c'est préférable chez le Canadien de commencer le match sur le bon pied.
0: Oui, monsieur.
1: Et moi, ce qui concerne la décision de garder Dobesch dans le filet, il n'y a aucun problème. Uzelius, il en a passé une en une zézette entre les jambes, là, mais il reste que, dans l'ensemble, là, c'était pas Dobesch qui était le trouble là, en première période. C'est encore le fameux système homme à homme, là.
0: Ben
1: le
0: voilà.
1: Homme à homme, là, va dire une chose, c'est pas tout le monde qui est capable de l'absorber. D'ailleurs, les deux trios qui étaient sur la patinoire avec les défenseurs, il y en a un qui est mal paru, c'est Carrier.
0: C'est vrai.
1: Il est mal paru là-dessus, mais il reste que homme à homme, puis d'ailleurs, j'ai écouté aussi les commentaires au niveau de Sportsnet, et les gars disaient la même affaire.
0: Ah, oui.
1: Très peu d'équipes utilisent ce système-là parce que c'est très compliqué. Mais, écoute, à un moment donné, Saint-Louis qui est très, très, très borné. Étais-tu très...
0: Oui.
1: il abandonne pas. Il n'a pas abandonné sur Dobesch. Il n'a pas abandonné sur Demidov, il a continué à le faire jouer sur l'avantage numérique, il n'a pas abandonné sur Slavkovski qui connaissait une série mitoyenne. Et hier, vois-tu trois passes de Demidov, son meilleur match. Non, Saint-Louis, c'est le style de gars qui est entêté.
0: Ouais.
1: Quand il tient quelque chose, ben, les joueurs ont de l'air à l'appuyer, donc... Il va revenir dans le prochain match puis il va améliorer ce côté-là de la première période où, des fois, c'est clopin-clopin.
0: Ma mère dirait il est comme un pitou après son nonos. Il lâche pas. Mais
1: il lâche pas.
0: C'est ça, quand même.
1: Il va essayer. Je suis convaincu que dans le prochain match, là, il a vu comment les sables là, sortent en première période. Ils sortent pas à peu près. Là.
0: C'est un ouragan. Écoute,
1: ouragan.
0: Si je t'avais dit, jusqu'au milieu de la première, de la deuxième à peu près, là, surtout en deuxième période, c'était complètement fou. Je me suis dit, on va se faire laver, une leçon. Et toujours confiance en Dobesch, mais je me disais, le pauvre gars, il ne peut pas tout faire. Puis finalement, il y a eu un virage, puis ça a passé par un bel arrêt de Dobesch en échappé. Tu dirais que ça a été le point tournant?
1: Bien, c'est ça que Martin Saint-Louis a dit. Et je crois que cet arrêt-là a donné une confiance énorme.
0: Ah oui.
1: Ça l'a remis Bobby, comme il l'appelle, oui. Jules Piton.
0: Vraiment.
1: Écoute, le gardien de but, là, c'est un être humain, hein, m'a dire une chose. Quand il reçoit une bonne tape dans le dos de la porte centrale, nous, on n'a pas vu que ce qui s'est passé dans la chambre, mais je suis convaincu que Martin Saint-Louis est allé le voir et il dit, inquiète-toi pas, t'es capable de faire un bon job, tu restes là, puis ah ouais,
0: montre-nous
1: de quelle bois tu te chauffes. Donc, il est revenu encore plus fort. Et par la suite, il revient, hey, 31 ou 32 tirs plus tard, il n'y a rien à louer.
0: Exact.
1: C'est ça. Tandis que tu regardes du côté des Sabres de Buffalo, quand tu commences à jouer tes gardiens de but d'insérie, comme il l'a fait, il a mis Lekkonen sur le bord parce qu'il y avait une zézette du centre de la glace. Puis il a décidé qu'il allait avec Lyon. Lyon, il fait pas le travail dans les deux derniers matchs qu'ils ont joué au Forum. Oh, pas Forum, mais au Centre Bell.
0: Ouais.
1: Là, il revient avec avec Lyon en troisième période. Tu sais,
0: ça, j'ai pas compris.
1: Les joueurs n'aiment pas ça.
0: Non, pas du tout. Puis il n'y a personne qui a eu de succès en valsant avec leur gardien en série. Jamais. Puis le seul changement... marquant, je pense, c'est 2004, les Hurricanes de la Caroline contre le Canadien, tu te rappelles, avec... c'était Arthur Herbé, dans le temps, avec sa grille à l'image d'une grille de sécurité de sous-sol d'église. Et finalement, ils ont mis Cam Ward comme en dernier recours. Puis lui, ben, on connaît... The rest is history, on connaît la suite. Puis ils ont remporté la Coupe Stanley. Mais ils n'ont pas commencé à jouer au yo-yo. Il y a eu une permutation, un changement de gardien, c'est tout. Mais sinon, tu gagnes avec ton gardien ou tu meurs avec ton gardien jusqu'à la fin, là,
1: généralement. C'est ça. Hein? C'est ça, parce que, écoute... Le gardien de but qui a amené les Sabres là où ils sont aujourd'hui, c'est Lekkonen.
0: Voilà, exact.
1: Fait que la haine, lui, c'est un substitut. Puis, tout à coup, whoop, on lui donne le filet à lui.
0: Ben oui.
1: Lui est allé pour une bonne séquence, mais souvent, ça ne dure pas.
0: Et c'est probablement ce qui va faire la différence, Jean, sans vouloir t'interrompre, en bout de ligne par rapport à cette série-là. Parce que ça joue beaucoup... Et pas mal souvent, disons-le, au minimum, derrière le banc. Dans tes décisions comme coach, tu l'as vécu. À un moment donné, c'est le pif, c'est le flair. Puis reste à voir si tu as le goût de changer de stratégie en cours de match ou tu laisses le match aller puis tu réfléchis après. Mais en série, il faut que ça se passe vite, là.
1: Ah, ça se passe vite, puis c'est des détails, hein. Puis faut pas que le coach commence à prendre les nerfs parce c'est que les joueurs vont prendre les nerfs aussi. Ça fait que tu vois, Martin Saint-Louis qui est calme en arrière de son banc. Et il est d'un calme shakespearien, comme ils disent.
0: Oui, oui.
1: Regarde les joueurs sur la patinoire. Hier, là, quand Kevin s'est fait ramasser par Thompson, là, il aurait pu dire, « Hey, tu viens de m'en faire... Moi, je vais m'en venger. » Non.
0: Pas du tout.
1: On a laissé Thompson aller au cachot. Et on a marqué tout de suite après.
0: Exact. Et ça, la discipline, tu touches un point, parce que comme entraîneur, il faut que tu martèles toujours le message. Et quand la ligne est mince, avant de souhaiter voir ton équipe rebondir, ça fait une différence aussi beaucoup, Jean, parce qu'une pénalité par frustration, puis le Canadien avait bien des raisons d'être frustré hier, puis ça me faisait peur, mais j'aimerais ça t'entendre là-dessus, justement. C'est important de marteler le message, puis aucun doute que Martin Saint-Louis doit le rappeler à chaque fois qu'il voit ses gars dans le vestiaire. Prenez pas de pénalité stupide. On ne va pas se retrouver en désavantage numérique en plus, là.
1: Ben, écoute, le Canadien, avec l'expérience, la maturité qu'il a acquis avec le Lightning de Tampa Bay, le Lightning de Tampa Bay était bien plus matamor que les Sabres de Buffalo. Ils ont été capables de jouer là-dedans sans riposte dangereuse. Pas trop de pénalités coûteuses. Donc, ils se disent, hey, vous autres, les Sabres de Buffalo, là, vous n'êtes pas une équipe aguerrie comme les Lightning de Tampa Bay qui avaient beaucoup d'expérience. Donc, on va se contrôler et on va passer un message au niveau de nos avantages numériques. Deux en deux hier sur l'avantage numérique.
0: Hey.
1: On va dire une chose, puis en part de ça, là, combien de gens, journalistes, qui ont dit, des mineurs ne fonctionnent pas sur l'avantage numérique? Hey! Il a retourné Demidov sur l'avantage numérique hier. Tu as vu que c'est que ça a donné son meilleur match.
0: Vive la résilience. Et quand on s'accroche, on s'accroche. Puis il y en a qui s'accrochent à Buffalo parce qu'ils trouvent ça beau. Pourquoi s'en revenir tout de suite? On reste à Buffalo. Comment ça va, Luc?
2: Salut les gars, ça va bien.
0: C'est-tu par choix que tu es resté à Buffalo? De ce que je vois derrière toi?
2: Oui, mais tu sais, premièrement, tu peux pas quitter une ville ben à minuit le soir.
0: Ben non, je sais.
2: Tu travailles à minuit. Ouais. Puis Buffalo, il n'y a pas de vol direct. Mais regarde.
0: Ah oui? Montre-nous ça.
2: Ah, la valise est pas mal prête.
0: La valise est prête. J'ai dit peut-être que Luc est en train de s'attacher. C'est finalement... hey, raconte-nous comment tu as vécu ce match-là hier. On a hâte de t'entendre, Luc.
2: Ben, honnêtement, il y a eu plusieurs scores dans le match d'hier. Mais le point tournant, c'est la performance de Jakub Dobeš. Il donne 3 buts sur 4 lancés. T'es en milieu de première période. Puis là, si tu regardes, est-ce qu'ils vont le sortir? Non, OK. Est-ce qu'ils vont le sortir pour le début de la 2? Non. Puis là, au début de la 2, Dobeš fait 3 gros arrêts sur Josh Norris. Stop Tage Thompson en échappé. Puis après le match, ce qu'on apprend, c'est que Martin Saint-Louis nous dit qu'après le 3e but, il a communiqué avec Marco Marciano, qui est sur la passerelle, qui est l'entraîneur des gardiens. Puis Martin a une belle humilité. Puis il nous l'a dit souvent, moi, les gardiens, c'est pas mon département, je touche pas à ça, je m'en occupe pas. Ouais. Mais c'est tellement vrai qu'hier, c'est pas lui qui a pris la décision finale. Ultimement, ça y appartient. Ouais. Et comme il a dit, chacun son champ d'expertise. Puis ça te donne quoi d'avoir un entraîneur des gardiens si tu fais pas confiance à son bagage d'expérience? Donc, ils ont demandé à Marciano. Marciano a dit, on le laisse là. Ah ouais. Ils ont parlé à l'entraque, puis ils ont dit, on touche pas, on laisse là. Puis Dobeš a répondu, il était extrêmement solide. Puis après le match, il nous a dit qu'il avait remercié son coach après la partie. Il est allé le voir, il a dit merci coach de m'avoir fait confiance. Puis honnêtement, il était très très bon. Donc ça, c'est le point tournant. Vous parliez de Demidov, on le sentait que ça allait arriver. Parce que Demidov, l'an passé contre les Caps, il n'était pas là. Il venait d'arriver dans la Ligue nationale, ça paraissait. Il a joué 5 matchs contre les Caps, 7 contre le Lightning et 5. Il a pris 17 parties pour marquer son premier but en série, mais on le sentait venir. Hier, il a 5 tirs au but, il y a une passe, il y a un but. Il gagne ses batailles. Physiquement, il n'a pas peur. Défensivement, il est fiable. Ça va être une superstar à l'attaque. On regarde juste Slavkovski, puis Suzuki, puis Caulfield. Mais dans 2-3 ans, Demidov, là, ça va être un missile.
0: Oui. Assurément. Puis là, il est en mode apprentissage, puis déjà, puis je suis bien d'accord, puis je suis sûr que Jean est d'accord aussi, on sentait que ça allait venir, puis déjà, il peut contribuer, puis j'ai l'impression que ça va être comme une espèce de réel décollage, on verra bien d'ici la fin des séries. Et en même temps, on parlait, puis Jean, là-dessus, tout à l'heure, puis Luc l'évoque avec justesse, donc le point tournant de Dobeš qu'on a laissé devant le filet, puis c'est vrai, je reviens sur ce que Luc disait, Jean, l'humilité. Parce que des fois, de l'extérieur, on regarde le coach et on dit « Ah, ben il a l'air à vouloir tout contrôler. » Puis oui, c'est vrai, on l'évoquait, il peut être têtu. Puis en même temps, il y a ce mérite-là, je pense, qu'il faut lui attribuer. Ce que Luc disait, c'est le coach des gardiens de but, finalement, qui a mis son étampe en disant « On continue avec Dobeš, là. »
1: Écoute, quand tu fais affaire avec des gars qui ont de l'expérience, et que tu travailles avec eux autres pendant 365 jours par année, ben à un moment donné, il faut que tu leur donnes le crédit qui leur revient.
0: Ben oui.
1: Moi, ça me fait penser, tu sais, quand que j'entends des choses semblables, à un moment donné, à la fin de la première saison avec le Canadien, lorsque j'ai décidé d'envoyer Patrick Roy, Jacques Laperrière m'a passé un commentaire en arrière du banc en me disant « Sautert ne l'a pas, mais sa saison est bonne. Il ne veut pas gaspiller ses points contre, sa moyenne de points mérités. Il s'est sorti lui-même du match. Hey, quand Laperrière, qui en a vu bien d'autres dans sa vie, me dit une affaire de même, là, ma décision était prise. C'était Patrick Roy qui n'était pas commencé ses séries éliminatoires.
0: Et Steve Penney avait des problèmes, on se rappelle, à l'époque.
1: Ah, ben, il était blessé à ce moment-là,
0: d'accord. Ouais. Parce que j'ai aussi souvenance, comme disaient nos aïeux, qui avait aussi des... Parce qu'il y avait eu un printemps l'année d'avant extraordinaire, en 85, mais après ça, c'était autre chose. Donc, oui, puis à partir du moment que ton gardien t'a démontré qu'il veut être là puis pas là en même temps, ta décision s'est avérée la bonne. Luc, on revient à toi. Donc, comment tu... tu as interprété, parce que tu as parlé évidemment au coach après le match, ça a été quoi l'analyse finalement globale, ce que tu as retenu du discours de Martin? Parce qu'évidemment, je ne peux pas tout dire, mais il y a le fait dont tu parlais, là, important, là, le fait que Dobesch est revenu fort dans le match, mais globalement, il a dû apprécier le retour, la résilience de son équipe dans ce match-là, alors qu'on pensait, surtout en début de deuxième, que les dés étaient joués, là.
2: Oui, complètement. Tu sais, puis j'ai aimé aussi que le premier trio des Blacks l'enfant marque un but à force égale. Parce que Slavkovski et Caulfield, c'est aucun point à force égale. Tu sais, c'est pas normal. Puis tant mieux si le Canadien s'est rendu là. Mais avant le match d'hier, à 5 contre 5, ton meilleur marqueur, c'est New York avec 7 points. Oh. Après ça, t'as Bolduc, t'as Evans, t'as Dak, t'as Goulet. C'est tes meilleurs qui contribuent offensivement à 5 contre 5, il faut que ton premier trio, à un certain moment, se réveille.
0: Ouais.
2: Puis c'est le problème qu'ont les centres de Buffalo aussi. Tage Thompson, on le voit pas, il se laisse glisser souvent. Tuck, il travaille fort, mais il n'y a aucun point après 5 matchs. Si tu as besoin de tes leaders, il faut que tes leaders se lèvent. Ouais. Et hier, les leaders des Canadiens se sont levés. Puis Lindy Ruff, là, lui, il s'attend demain à ce que ses leaders se lèvent dans un match sans lendemain. Puis Jean, tu l'as vu souvent, là c'est fini, là, cette série-là. J'entends tout le monde à Montréal, c'est terminé. Les Hurricanes, la semaine prochaine, ça va être difficile, ils sont bien reposés.
1: Ouais,
2: arrive à toutes les années qu'un club, à peu près, qui perd 2-3, puis qui revient, puis qui gagne en 7.
0: Oui, c'est ça.
2: C'est pas fini. Faut pas penser que les Sabres sont morts.
0: Non, pas du tout, Jean.
1: Ils ont gagné 4 matches sur la route, les Sabres de Buffalo, pas capables de gagner encore. Mais moi, il faut que je revienne, Luc, sur le système défensif du Canadien. En première période, les Sabres nous ont contrôlés. Hey, on a marqué des buts contre nous autres avec... puis là, c'était pas nos joueurs défensifs, c'était sa glace. C'était Suzuki avec Slavkovski puis Caulfield. Okay. Après ça, ça a été Dak avec Bolduc. Le système homme à homme que Martin Saint-Louis utilise va dire une chose. C'est pas facile quand tu fais face avec une équipe qui a du talent, parce que puis on a de la grosseur, là.
2: Quand ça commence,
1: est-ce que les gars te parlent de ça une fois de temps en temps, ou les gars, ils ont acheté ce système-là, puis ils sont capables de passer à travers, il n'y a pas de problème avec ça?
2: Ben, t'as raison, ils l'ont complètement acheté, puis ils en parlent souvent, puis après la défaite, ce qu'ils nous disent souvent, là, le problème, c'est qu'on n'a pas été dans le système assez. Ils l'ont complètement acheté. Ils sont complètement en amour avec Martin Saint-Louis, la façon qu'ils gèrent ça. Puis ils sont prêts à faire les sacrifices. Donc, je me souviens d'André Tourigny qui expliquait que ce système-là, il est extrêmement dur à implanter.
1: Puis,
2: il donnait l'exemple des Stars de Dallas. Il dit, Dallas, c'est un bon club de hockey. Avant d'être capable de jouer comme du monde, ça a pris des mois, puis des mois, puis des mois. Puis à peu près la moitié des clubs jouent le homme à homme. Mais Martin Saint-Louis, je trouve qu'il s'adapte, puis il s'ajuste beaucoup mieux que l'année passée. Puis tu sais, il change ses trios sur le fly pendant la partie. Puis je suis persuadé. Puis là, il n'y a plus d'entraînement en plus, là. Il n'y a plus d'entraînement, là. Fait que je suis persuadé qu'avec les vidéos, puis tout ça, même s'ils ont gagné, il va apporter les correctifs pour le match de demain au Centre Bell. Puis demain. Petite parenthèse, je viens de dire le mot de Centre Bell. C'est votre le premier samedi des séries.
0: Ben,
2: il n'y a
0: oui,
2: pas eu un samedi soir depuis le début des séries. Ça va être la folie demain.
0: Ouais. Et c'est presque par accident, parce qu'on ne se comptera pas d'histoire. La Ligue nationale de hockey ne fait pas exprès pour faire jouer le Canadien en série le samedi. On le voit. C'est la première fois que ça se produit. Puis parce qu'on joue
2: c'est
0: deux
2: les
0: matchs.
2: Américaines que là,
0: ça tombe. Ben oui, c'est sûr.
2: L'USC qui décide. Puis la preuve, c'est que demain, le match est à 20h.
0: Voilà. Hey, oui, à 20h, comme ça va être le cas. C'est à partir de la finale de conférence aussi, officiellement aussi, à 20h tout le temps.
2: Puis TV Sports va décider de mettre ça à
0: 20h. OK. Alors, écoute, ça va être tout un rendez-vous. Puis là, maintenant, c'est de se dire, puis vous l'avez évoqué, puis j'aimerais ça vous entendre tous les deux, qu'est-ce qu'il faut faire pour porter le coup de grâce? Parce que autant le Canadien a une belle résilience, on vient de le mentionner, et souvent, depuis le début des séries, on en a parlé en saison, mais faudrait pas jouer avec le feu, là. Demain, il faut finir ça parce que ça peut être très dangereux. Ce serait quoi, d'abord, Jean, le coup de grâce à porter alors que Lindy Ruff va peut-être encore jongler avec ses gardiens?
1: le Canadien a gagné 7 matchs dans les deux séries et 4 victoires en marquant le premier but. trois autres victoires lorsqu'on serait, on a tiré de l'arrière. Ouais. Donc, la morale, c'est de, d'aller chercher le premier but comme on a fait avec les Lightning.
0: Le Lightning. Ben oui.
1: Ça, là, ça donne confiance à toute l'équipe, mais il faut partir sur le bon pied. Puis si tu fais ça avec une bonne implication, là, parle au niveau physique, parce que les gars, quand ils sortent sur la patinoire, là, sont tout feu, tout flamme, sont mentalement, sont focus,
0: ben oui.
1: Physiquement, sont prêts. Ça fait qu'il n'y a aucune hésitation à avoir. Tu les lances à fil épouvant, tu dis, hey, la rondelle dans le centre, dans le fond de la patinoire, allez chercher ce premier but-là, puis vous allez voir des choses vont être beaux. Premièrement, tu mets l'autre équipe sur break,
0: ben oui, c'est
1: quand
0: sûr.
1: Tu vas chercher le premier but.
0: Absolument, Luc.
2: Entièrement d'accord. Un gros début de match important demain. En plus, après ça, ça oblige Buffalo à ouvrir le jeu. Puis t'as une équipe qui est capable d'en profiter. Puis dans la mesure du possible, je trouve que dans les cinq premières parties, dans les quatre premières parties, ils n'ont pas réussi à les travailler proche du filet. Puis t'as pas besoin d'être gros. Tu payes le prix, tu vas proche du filet pour les rebonds, pour faire dévier des rondelles, pour cacher la vue du gardien. Puis hier, ben, le but de Caulfield, Caulfield, il n'est pas gros. 5 contre 5, il est dans l'enclave. Faut demain qu'il continue de mettre de la pression puis d'aller travailler proche du filet du gardien des Sables, peu importe si c'est Lyon ou Lukanen.
0: Le Canadien est impliqué dans les séries les plus longues jusqu'à maintenant. Première en 7 matchs, une seule qui s'est terminée pour le match avec un match ultime. Là, on va souhaiter que non, mais sinon 6 matchs ailleurs, ça se termine. C'est terminé. Donc, ce sont des séries un peu spéciales quand même quand on regarde ce qui se passe à l'extérieur de la série Canadien-Sable.
2: Hier, là, il est arrivé de quoi de spécial? Probablement, Mitch Marner a marqué un but extraordinaire. Oui. Je suis content, tu sais, parce que c'était identifié comme la bête noire à Toronto. Oui. C'est le gars de la place. Il a été sacrifié. Il a des superbes séries avec les Golden Knights. Mais j'ai jamais vu ça de ma vie. Hier, Vegas élimine Anaheim. Il va avoir des amendes, puis pas des 10 000, puis des 20 000. Il va avoir des grosses amendes. Mm. John Tortorella a refusé d'aller rencontrer les médias. Les Golden Knights n'ont pas ouvert le vestiaire. Parce qu'en deuxième ronde, t'es obligé, en fait, tout au long des séries, il y a un podium qui est diffusé partout à travers la ligue. C'est le coach.

0: t'attends à ça, parce que lui, c'est pas le plus grand partisan des journalistes.
1: Non, c'est clair. C'est sûr. Mais tu sais, parce que, ultimement, les journalistes, c'est le public.
2: Ben oui, tout à fait, t'sais, absolument.
1: T'sais, nous autres, là, moi, je sais pas Luc Gélina, là, c'est Jobin Thibodeau qui est ici, là. Le monde, ils vont continuer de regarder RDS, puis ils veulent savoir ce que leurs héros ont à dire, à raconter. Tu sais, après le match d'hier, là, il y a tellement de belles histoires. Imagine le monde à Montréal, on leur dit, ben non, il n'y a pas de coach, on n'a pas l'histoire de Martin Saint-Louis, on ne sait pas qui a parlé à Marciano, on n'a aucune idée. Bon, on est content, le club a gagné, mais il a manqué à son obligation, puis dans la victoire en plus hier...
2: C'est ridicule.
1: C'est complètement abasourdi.
2: Et ça enlève du lustre à toute la Ligue nationale à ce moment-là. Puis vous êtes, vous autres, sur le terrain, la courroie de transmission. Et c'est ce qui fait que tu veux gagner des amateurs, si t'es Gary Bettman, de plus en plus d'amateurs de hockey. Puis réussis bien, merci, il faut l'avouer.
1: S'entend-tu qu'on leur demande pas de trouver un vaccin?
2: Non, c'est ça.
1: C'est pas compliqué. Tu viens d'arriver, t'as été nommé, il restait 3 semaines à l'année. Tu vas avoir la finale de l'Ouest. Qu'est-ce que tu penses d'Avalanche? Rien de compliqué. Ouais,
2: tu ne peux pas être déjà tanné. Bon, on regarde aussi. Torto, reprends sur toi.
0: Il y a des choses qui se passent. Luc, tu le vois, toi, t'es directement dans la poudrière, c'est le cas de dire.
2: Ah ouais.
0: Ben, ce qui se passe avec les Oilers d'Edmonton, là, pas dire mieux. Là.
2: Justement, je vous amenais là-dessus. Ouais. Luc, qu'est-ce que tu en penses de la décision? Je l'évoque. Puis après ça, rapidement sur les Leafs, mais d'abord les Oilers.
1: Dan Bowman a fait un travail de démolition là-bas. J'ai jamais compris quand ils sont allés chercher Tristan Jarry. Parce que pour aller chercher le gardien des Pingouins, évidemment, ils ont sacrifié leur gardien de but, qui avait quand même réussi à les amener en finale 2 ans de suite. Ils ont donné Brett Kulak.
2: Ah oui.
1: C'est un choix de deuxième ronde. Tes leaders sont cancan au bilan. McDavid puis Bryce Harper, t'as dit, je suis pas sûr qu'on prend les bonnes décisions, qu'on est dans la bonne direction aussi. Je trouve que Stan Bowman a juste fait du patchage à gauche, à droite. Je suis pas impressionné par la façon dont on gère ça, autant à Edmonton qu'à Toronto.
0: Ouais, ben, en plus de ça, il s'en va faire une. Ben, en tout cas, il voulait négocier avec Cassidy. Ça a sorti. Comment ça se de même, sort avant même que tu aies congédié ton coach. Je vais te dire une chose, Norblock, il doit avoir mal dormi ce soir-là. Il dit, qu'est-ce que c'est ce soir-là? Il ne me parle pas, puis tout à coup, ils sont en train de chercher un nouveau coach. En tout cas, je vais te dire, c'est un rififi épouvantable.
2: Oui, absolument. Puis on a l'impression que c'est deux équipes qui se ressemblent de plus en plus, les Leafs et les Oilers. C'est dommage parce que ce sont deux clubs canadiens. On regorge pas de clubs canadiens, puis on est content de voir qu'il y en a d'autres dans la danse du printemps, puis il n'y en a plus, à part maintenant de Canadiens, depuis longtemps, Luc. Puis en même temps, on se dit, comment ça se fait qu'il y a des choses que bon nombre d'observateurs voient, à commencer par les partisans Edmonton, les journalistes que tu côtoies à chaque année, puis qu'en haut, ça ne se rend pas là. C'est quand même particulier, là.
1: Oui, complètement. Tu sais, c'est dur à comprendre, c'est dur à expliquer. Tu sais, des fois, tu es peut-être dans ta bulle de verre, puis... Tu restimes, je sais pas. Tu sais, on parlait d'humilité de Martin Saint-Louis. Un DG, c'est la même affaire. Il consulte ses dépisteurs. Mais c'est vraiment triste. C'est vraiment dommage. Puis Toronto, je sais pas s'ils vont. Tu sais, ultimement, il faudrait qu'ils fassent une reconstruction. Ils n'ont pas de choix, ils n'ont pas rien. Non. Je sais pas quelle décision qu'on va prendre. Puis là, Matthews, vas-tu rester? On va-tu l'échanger?
2: On est mieux à Montréal qu'à Toronto.
0: On est bien à Montréal.
2: Et qu'on est bien à Montréal. Ouais.
1: Mais ils ont mangé leur pain noir, les partisans.
2: Ah, c'est sûr. Puis à Vancouver, ben, c'est confirmé. Les frères Sedine sont des frères siamois, ne sont jamais séparés. Les deux sont coprésidents. Imagine-toi. Ça, puis attachant ensemble, c'est pareil, genre, c'est assez spécial.
0: C'est spécial, mais c'est un peu comme c'est un peu comme à Toronto. Toronto, c'est Matt Sundin, un des plus grands qui a passé à Toronto, pour appuyer Cheka, qu'on a, comme on dit, varlopé sa place publique. Oh, ben, de l'autre côté, tu ne peux pas parler, tu ne peux pas rien dire contre les deux frères Sedin, ces deux icônes là-bas.
2: C'est clair.
0: Avec Ryan Johnson, qui a été partenaire des Sedin tandis qu'il jouait à Vancouver. Donc, moi, je vois l'avenir de... De Vancouver, peut-être un petit peu plus rose que celle de Toronto.
2: Ça va partir de l'ouest complètement. Ça va peut-être être ensoleillé un peu.

0: Edmonton éventuellement, mais pas encore à Toronto, on verra bien. On aura le temps d'en rejaser, mais rapidement, conclusion, ça se termine demain soir. Luc, d'abord, Canadien Sartre.
1: Je pense que oui. Je pense qu'ils vont donner le coup de Germain demain. Il y a une énergie, tu sais, il y a une contagion. Puis c'est un club complet. Tu sais, tantôt, je parlais des joueurs à 5 contre 5.
0: Ouais.
1: Un soir donné, ça peut être le quatrième trio qui va te marquer deux buts, le troisième. Tu sais, dans le match 4 ici, t'as Carrier puis t'as Matheson qui ont marqué des buts. Tu sais, les défenseurs aussi, le gardien fait les arrêts. Le coach, il y a de quoi de vraiment spécial avec cette équipe-là.
0: Ah ouais.
1: T'es obligé d'y croire. Honnêtement, je pense que ça va se finir demain.
0: On achète le message, c'est certain. Puis ça, c'est le rêve de tout coach, Jean. À toi maintenant, je pose la question. Ça se termine demain?
2: Ben, moi, ce qui me fait plaisir, là, c'est de voir que finalement, Slafkovský, qu'on voit gros, puis Demidov, qu'on voit encore plus gros, ben les deux gars sont sortis de leur coquille, puis que là, ils décident, ils arrêtent leur petite feinte, puis ça... Hey, je regardais le but que... il y a eu Caulfield, mais le but de Suzuki, tu sais, il n'y a pas de taponnage avec la rondelle. Tu l'as sur la palette, puis zing, c'est parti vers le filet. Donc, ces deux gars-là sont d'une importance capitale pour le Canadien.
0: Et les deux sont généreux, tu sais. En même temps, Suzuki, souvent, on lui dit « Ah, il a dû lancer! » Tu sais, c'est sûr que nous, c'est facile de l'autre côté de l'écran de porter un jugement, mais c'est ça. Alors, lançons. Puis Demidov l'a appris aussi. C'est rare qu'on le voit de là lancer au filet, puis avec un beau succès hier. On est content. Il a arraché le petit singe derrière l'épaule. Il l'a lancé.
1: Lui, il faut qu'il lance plus souvent. Slafkovský, il faut qu'il lance plus, par exemple.
0: Ah oui, je suis d'accord. Absolument.
1: Il a beaucoup de chance.
0: Puis il a connu un meilleur match hier qu'avant-hier.
2: Que
0: le match précédent. Oui, trois passes, c'est pas rien. Bien, messieurs, on a déjà hâte. On a déjà hâte à demain soir, puis on va souhaiter qu'on va attacher tout ça, comme on dit, dans les concessionnaires auto, avant de faire une transaction pour une vente. On va sonner la cloche, on va le souhaiter. Merci encore. Bonne fin de semaine à vous autres. Puis,
2: OK, bonne fin de semaine.
0: On se reparle la semaine prochaine avec joie. Bye bye.
1: Yes.
0: Et bon retour.
1: De Caroline, peut-être.
0: Oui, c'est ça. Sait-on jamais. Bon retour à Montréal d'ici là, Luc. Bye bye. Nos amis Luc Gélinas et Jean Perron à l'antenne de CNV Radio Numérique. Merci d'être nombreux et nombreuses à l'écoute. On est ensemble comme ça à Radio Réveil à l'antenne de CNV Radio Numérique. Et ça se poursuit comme ça jusqu'à 9h30. On va bien sûr se jaser actualité un tout petit peu plus tard. On aura d'autres nouvelles pour vous parce qu'il y en a, il y en pleut des nouvelles dans l'actualité. On va parler, entre autres... d'un virage du côté d'Honda qui décide de mettre fin à certains projets reliés aux véhicules électriques. Ça ressemble un peu à ce que Ford a fait avec le camion Lightning il y a quelques mois. Alors qu'on arrête la production, on dit qu'il y aura peut-être un nouveau véhicule dont on va connaître le nom. On veut colmater certaines brèches, certaines erreurs peut-être, etc. Pourtant, il y a une demande un peu plus forte qu'il y a quelques mois, vu l'augmentation du prix de l'essence. Qu'est-ce que vous en pensez là-dessus? Vous pouvez nous écrire, on nous parlait du Canadien, radio@cnv.ca. C'est Radio Réveil.
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5: Bonjour à tous, bon vendredi, ici Louis Martin-Nicolas, bienvenue à notre antenne. Voyage de Donald Trump en Chine, eh bien le chef de la diplomatie américaine Marco Rubio a assuré jeudi que Washington n'a pas changé sa position vis-à-vis de Taïwan après les discussions entre les présidents américains et chinois. La Chine qui a averti les États-Unis qu'une mauvaise gestion de cette question pourrait mener à un conflit entre les deux pays. C'est donc au cours d'un entretien à huis clos avec Donald Trump que le président chinois Xi Jinping a présenté la question de Taïwan comme l'enjeu le plus important, selon un compte-rendu du ministère des Affaires étrangères chinois. Par ailleurs, le président américain Trump a qualifié ses discussions avec Xi Jinping d'extrêmement positives et productives. À l'international toujours, l'Iran a annoncé jeudi que ses forces navales avaient autorisé depuis mercredi le passage de plusieurs navires chinois dans le détroit d'Ormuz, qui est bloqué par Téhéran depuis le début de la guerre au Moyen-Orient. Le blocage iranien de cette voie maritime par laquelle transite habituellement un cinquième de la production mondiale de pétrole, on le sait, perturbe les marchés mondiaux et confère à Téhéran un levier stratégique. Les États-Unis ont quant à eux imposé leur propre blocus des ports iraniens malgré un cessez-le-feu qui est en vigueur depuis le 8 avril dernier. De retour plus près de nous, la députée Sona Lagoyan Olivier a présenté ses excuses à l'Assemblée nationale hier, blâmée la semaine dernière pour avoir utilisé les ressources du Parlement à des fins partisanes dans le cadre de la campagne de Pablo Rodriguez à la direction du Parti libéral du Québec. Madame Lagoyan Olivier, qui siège aujourd'hui comme indépendante, a donc pris la parole au Salon Rouge hier avant la période des questions en début de journée et présenté ses excuses officielles. Toujours du côté de Québec, le ministre de la Culture et des Communications, Mathieu Lacombe, affirme que le gouvernement du Québec ne subventionnera pas les diffuseurs privés comme TVA, dont les revenus déclinent, ce qui équivaudrait, selon le ministre, à nationaliser les chaînes privées. M. Lacombe soutient que son rôle est de s'assurer que les programmes gouvernementaux aident les entreprises à adapter leur modèle d'affaires au nouvel environnement numérique. Et l'Association canadienne de l'immobilier indique que les ventes de propriétés résidentielles ont reculé en avril par rapport à l'année dernière, alors que le prix de vente moyen a augmenté. L'organisation précise donc que les ventes résidentielles ont connu une baisse de 4 %. Cette baisse intervient alors que les ventes de condos en avril ont légèrement augmenté de 0,7 % par rapport au mois de mars de cette année. Et le Canadien de Montréal a remporté son match hier soir. Il reprend donc l'avance contre les Sabres de Buffalo. Le match ultime aura lieu samedi soir à Montréal. Voilà ce qui complète notre bulletin d'information, les manchettes CNB, à la 45e minute de l'heure.

0: The Rolling Stones en 86 à 7h. J'allais dire 56 parce que ça rime, mais c'est pas encore le cas. 7h55 minutes en vous souhaitant la bienvenue si vous venez à peine de vous joindre à nous. Vous êtes bien branché à CNV, la radio numérique en simultané au AM 940. Mon ami Paul Lavigne est à mes côtés. On lui passe une poque sur la palette dans un petit moment, c'est bien dit, comme le chantent les colocs. Mais là, il y a quand même d'autres petites nouvelles qui marquent l'actualité ce matin. Il y a le ministère d'Agriculture qui est incapable de détecter un sirop d'érable falsifié à un vrai sirop d'érable. Il y a un microbiologiste du ministère qui n'avait rien trouvé d'anormal un an avant les révélations de l'émission Enquête. C'est bien pour dire.
1: C'est pour dire.
0: Ça donne un coup.
1: Oui.
0: Du sirop de
1: poteau. Ça laisse un goût amer.
0: Ben oui.
1: Oui.
0: Parce que normalement, tu plantes un chalumeau dans l'érable, coule du sirop d'érable. Du sirop de table.
1: En fait, il coule de la sève.
0: Oui.
1: Oui.
0: Puis sinon, tu fais ça sur une table.
1: Oui.
0: Une table IKEA, là.
1: Oui.
0: Tu plantes un chalumeau dans une des pattes. Ça te fait du sirop de table.
1: Sur...
0: C'est pas supposé être... tu t'attendais pas à ça, Paul.
1: Non.
0: C'est
1: non.
0: pas supposé être le même goût.
1: C'est parce que je viens de voir le chalumeau là, sur une pâte.
0: Oui, c'est ça. Mm. Surtout en plastique.
1: En plastique, oui, c'est ça.
0: Ça prend un bon vilebrequin. Alors, bref, ben c'est ça. Donc, mais c'est quand même étonnant qu'au ministère... des gens qualifiés n'aient pas pu déceler la différence avec les résultats qu'on connaît, malheureusement. À Canessa-Taquet, nous apprend Radio-Canada, le cannabis est roi et le silence est d'or. Mais c'est comme le reste, évidemment, sur certains territoires, qu'on soit d'accord ou non. Sur les territoires dits amérindiens, il n'y a pas vraiment de loi. On
1: tout
0: le voit sur l'affichage.
1: Tout est permis.
0: Alors,
1: armes, tout.
0: Oui, tout ce qu'il faut. Puis on regarde les affiches, puis on a l'impression qu'on est... évidemment, dans un autre coin de planète.
1: Va te promener sur la 132 dans ce coin-là. Là, puis,
0: il n'y a pas trop d'affichage en français, première des choses.
1: Non, il y a beaucoup de petites cabanes de cigarettes.
0: Ben oui, qui tiennent par la boucane,
1: oui.
0: Pour la plupart. Alors, une histoire à suivre sur le portail de Radio-Canada, entre autres, et à travers le réseau et RDI. Entre autres nouvelles, on revient évidemment sur... les jeunes qui se sont levés pour remporter le match crucial du Canadien, un texte de Marc-Antoine Godin, c'est-à-dire sur le site également de Radio-Canada. Lane Hutson est-il le meilleur joueur depuis Guy Lafleur? On se pose la question là aussi. Et ailleurs dans l'actualité, on va revenir un tout petit peu plus tard sur Donald Trump et son homologue chinois qui ont eu une rencontre apparemment très fertile, très... passionnante, disons-le.
1: Parce
0: qu'il avait l'air emballé.
1: Chums.
0: Oui,
1: c'est ça.
0: Trump
1: a dit, effectivement, que c'était son chum.
0: Mm-hmm. Alors, est-ce que tu as le goût d'être l'ami de Donald Trump maintenant? C'est une autre histoire. Et l'histoire n'ira pas là, peut-être, pas tout de suite, mais chose certaine, on dit qu'on progresse dans les négociations, qu'on aurait une même vision des choses. Quelle est votre vision des choses, justement? On vous pose la question dans le bille. Profitez-en pour nous écrire à radio@cnv.ca. Vous pouvez nous parler du Canadien, mais aussi de ce qui façonne les actualités en général et peut-être une nouvelle qui vous interpelle davantage. Entre-temps, au retour de la pause, tu vas prendre la place de Dr. Benoît, qui n'est pas là exceptionnellement aujourd'hui, mais en termes de temps d'antenne. Tu vas nous jaser de quoi, Paul?
1: On va parler d'accessoires pour quand tu achètes ton nouveau téléphone ou ta tablette, mais surtout les téléphones, parce qu'on manipule beaucoup plus le téléphone que la tablette, là, normalement.
0: Qu'est-ce qui est essentiel?
1: Qu'est-ce qui est essentiel?
0: Superflu, peut-être?
1: Oui, mais tu sais, le essentiel, c'est en fait ce qu'on veut. On veut prolonger la vie de notre téléphone. J'ai déjà parlé la semaine passée de d'étui, mais il y a beaucoup d'autres accessoires aussi que... On va faire le tour de ça.
0: Restez là. Et plusieurs d'entre vous nous écoutez via votre téléphone, tablette, dans le tour.
1: Oui.
0: Alors, voilà, raison de plus pour nous suivre, où que vous soyez, à la maison, au bureau ou en déplacement. C'est Radio Réveil jusqu'à 9h30. Merci d'être là.
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2: D'abord au hockey, propulsé par ses gros canons hier soir à Buffalo, le Canadien de Montréal n'est plus qu'à une victoire d'accéder à la finale de l'Association de l'Est. Les hommes de Martin Saint-Louis ont remporté le cinquième match contre les Sabres hier par la marque de 6-3, prenant ainsi les devants 3-2 dans la série. Tout avait pourtant très mal commencé pour le tricolore. Le gardien Jakob Dobesch, véritable muraille devant son filet depuis le début des séries, a accordé 3 buts sur les 4 premiers tirs des Sabres en début de première période.
3: Laisser Dobie, tu sais, il y avait pourtant là des émotions. Puis on a parlé à notre coach de goaler, Marco. On lui a demandé son opinion. Puis il a dit de le laisser. Fait qu'on l'a laissé.
2: Une décision qui s'est finalement révélée être la bonne. Au début de la deuxième période, Dobesch a réalisé un arrêt spectaculaire contre la vedette Tage Thompson, seul devant lui en étirant la jambière. Il a privé Thompson d'un but presque assuré. Selon l'entraîneur montréalais, cette séquence a représenté le véritable point tournant de la rencontre.
3: L'arrêt de Dobesch sur Thompson en breakaway. Tu sais, je pense qu'après ce moment-là, je pense qu'on a commencé à flipper le momentum. Ça a été un 12-13 minutes en deuxième qu'on a pogné le momentum. C'était à haut niveau, là, côté exécution. Puis, mais on était très dangereux durant ce deuxième-là. Puis, on les a forcés à se défendre.
2: Le jeu de puissance du Canadien a ensuite fait payer les Sabres pour leur indiscipline, terminant la soirée avec une efficacité de 2 buts en 2 occasions. Cole Caulfield, Nick Suzuki et Ivan Demidov, avec son premier but des séries, ont notamment trouvé le fond du filet pour Montréal. Et un autre match éliminatoire avait lieu hier soir et les Knights de Vegas ont éliminé les Ducks d'Anaheim avec une victoire de 5-1. Ligue professionnelle de hockey féminin, Abby Roque a inscrit son 2e but du match à 2 minutes 29 de la première période de prolongation, permettant à la victoire de Montréal d'arracher un spectaculaire gain de 3-2 hier contre la Charge d'Ottawa lors du premier match de la finale présenté hier à la Place Bell. Le 2e duel de cette série finale 3-5 pour l'obtention de la Coupe Walter sera présenté demain après-midi, toujours à Laval. Au tennis à l'Omnium d'Italie, Yannick Sinner n'est plus qu'à 2 victoires de devenir le premier Italien à remporter le tournoi depuis 50 ans. Le favori a dominé le Russe Andrei Rublev en 2 manches de 6-2-6-4 afin d'accéder aux demi-finales. 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

0: Don't worry, baby, à la suggestion de mon ami Paul, parce qu'il me dit avec la température que l'on aura, la température 30 degrés, mais le beau temps, tu disais.
1: Le beau temps, oui.
0: Ça, c'est bon signe. Et parlant de ça, si tu me permets deux petites secondes avant que tu nous parles technologie
1: Une,
0: et des
1: deux.
0: Articles. Oui, j'ai plus de temps. des articles à ne pas négliger à l'achat d'un cellulaire qui viennent avec. Côté météo, on disait les vraies affaires. Bon, en ce moment, c'est 11 degrés. C'est drôle parce qu'il faisait 11 degrés à mon arrivée à la station tantôt.
1: Ouais.
0: Donc, c'est signe qu'il n'y a pas trop de soleil. Mais à 9 heures, autour de 9 heures, 9h04, tantôt, dans une heure, non, ou à peu près, on s'attend à ce qu'il y ait davantage d'éclaircies. Ça va rester nuageux, pas mal pour le reste de la journée. Sinon, en fin d'après-midi, oh, la lumière au bout du tunnel, mon cher Paul, vers 16 heures, ça devrait être pas si mal, jusqu'au coucher du soleil à 20h19. Donc, on gagne des minutes chaque jour. Donc, demain, on aura beaucoup moins de chances d'avoir de la pluie. 22 degrés comme maximum, mais dimanche, plein soleil, 20 degrés. Et pour lundi, c'est congé pour la plupart, évidemment, comme c'est la fête des Patriotes, 23 degrés, alternance, soleil, nuage. Donc, c'est bon signe. Et merci pour cette belle suggestion des Beach Boys. En attendant, avec le soleil dans le dos, on ira peut-être s'acheter un nouveau cellulaire en fin de semaine. Il y a toutes sortes de promotions, souvent au printemps. Mais ça ne vient pas sans des accessoires qui sont essentiels.
1: Puis qui sont pas seulement qu'utiles, mais sont faut avoir. Tu sais, on parle de l'étui.
0: Oui.
1: L'étui du téléphone, tu sais, au prix que le téléphone coûte, tu veux pas l'échapper sur à terre, là.
0: Et non, puis le briser.
1: Briser le coin. Parce que souvent, c'est ce qui arrive. Hein, c'est quand tu l'échappes, c'est le coin qui... Il y a un coin qui... des quatre coins qui va...
0: Coin qui écope.
1: Oui, un coin
0: qui écope. C'est sûr. C'est le prix d'une télé, maintenant. Je veux dire, un téléphone cellulaire, c'est pas pour rien que souvent, tu peux faire plusieurs versements.
1: Et des ordinateurs qui coûtent moins cher qu'un téléphone.
0: Qu'un téléphone, imagine. Donc, première suggestion.
1: On parle effectivement des enveloppes de téléphone.
0: Mm-hmm.
1: Il y a plusieurs marques... plusieurs marques et plusieurs compagnies.
0: Oui.
1: Mais les Otterbox, O-T-T-E-R-B-O-X, c'est pratiquement la meilleure qualité dans ces étuis-là.
0: OK. Donc, on les suggère fortement, sans faire de pub.
1: Après ça, on parle aussi de pellicules de protection sur l'écran.
0: Mm-hmm.
1: Premièrement, ça empêche de dégratigner vraiment le verre de l'écran.
0: C'est vrai.
1: Et deuxièmement, s'il y a un coup, c'est la pellicule sur l'écran. La pellicule va souvent absorber le choc.
0: Ben oui.
1: Puis elle va craquer, mais c'est pas ton téléphone, la vitre du téléphone qui va craquer. Tu sais, une pellicule comme ça coûte à peu près une vingtaine de dollars, là, dépendamment des endroits et des qualités.
0: Oui.
1: Mais ça vaut la peine d'investir ce 20 $-là pour s'assurer que la vitre ne se brise pas.
0: Voilà.
1: Un VPN... Pour ceux qui connaissent pas le VPN, Virtual Private Network, c'est un logiciel qui, pour ceux qui voyagent beaucoup, qui sont dans des cafés, qui veulent prendre l'Internet du café dans lequel ils se trouvent, ce qui n'est pas une bonne chose, mais d'avoir un VPN, en fait, un VPN, ce que ça fait, c'est que tu te connectes sur un serveur de VPN.
0: OK, oui.
1: Et non pas au travers de le, si t'es sur du réseau du client, là,
0: mm-hmm.
1: ou du magasin ou du restaurant que tu es.
0: Oui.
1: Et puis, les autres ne sont pas capables d'aller chercher tes informations. Donc, un VPN. Pour ceux qui voyagent ou qui s'en vont souvent dans des cafés comme ça avec leur téléphone, c'est à vérifier. Mm-hmm. Tu vas avoir aussi des accessoires pour optimiser le quotidien du téléphone, c'est-à-dire tu veux sauvegarder des données. Tu sais, on parle souvent de cartes mémoire. Tous les téléphones du côté Android, tu peux changer la carte mémoire. Mais côté iPhone, à Apple, tu ne peux pas changer la carte mémoire. Par contre, il existe des clés USB.
0: Okay.
1: Adapté pour les téléphones iPhone. Et puis, tu peux à ce moment-là télécharger des photos, des dossiers sur cette clé-là. Et cette clé-là se branche aussi sur l'ordinateur. Donc, il y a deux connecteurs. Le connecteur USB puis le connecteur Lightning pour les téléphones ou USB-C. Okay. Et puis, donc, tu peux transférer des données entre le téléphone et l'ordinateur et vice-versa. C'est des batteries portatives. Les fameuses batteries qu'on tient à côté au cas où que... moi, j'en ai tout le temps une dans mon sac à dos, parce que avec la tablette qui prend beaucoup d'énergie,
0: tu as besoin d'avoir ça.
1: À un moment donné, tu as besoin d'avoir ça parce que tu veux travailler, puis il n'y a rien de mieux, il n'y a rien de pire que d'avoir un téléphone, une tablette qui reste 5 % ou 20 % là, déjà là, on stresse déjà en partant.
0: Oui.
1: Et puis, d'avoir des batteries qui sont capables de fournir de l'ampérage pour une tablette, parce que pour un téléphone ou une tablette, l'ampérage n'est pas le même. Donc, on regarde le nombre de milliampères heure on parle de 20 000 milliampères heure, on parle de 40 000 milliampères heure, mais c'est... puis plus ce chiffre-là est gros, plus tu peux charger ta tablette
0: avec ça. Donc, ça prend quelque chose de considérable, un chiffre élevé.
1: Oui, puis les blocs d'alimentation aussi, de faire attention... essayez de prendre le bloc d'alimentation qui correspond à votre téléphone.
0: Ah oui,
1: parce que encore là, les blocs d'alimentation, tu as une puissance, tu as du 40 watts, du 60 watts, du 80 watts. Et puis, si ton bloc n'est pas assez puissant pour charger ta tablette, tu peux soit briser ton bloc parce qu'il va vouloir pousser et il n'est pas capable. Ou tu peux même brûler aussi l'entrée de ta tablette. Donc, c'est prendre quelque chose qui correspond aux paramètres du téléphone.
0: OK.
1: C'est quand même assez important.
0: Bien, tout à fait.
1: Et puis, le dernier, parle ici dans le véhicule. On sait qu'on n'a pas le droit de tenir notre téléphone.
0: Mm-hmm.
1: On n'a pas le droit de toucher notre téléphone. Mais entre parenthèses, on a le droit de toucher au gros écran dans le véhicule, mais
0: on
1: a le toucher à l'écran de ton téléphone. Oui, c'est ça. D'avoir quelque chose qui... un support de téléphone. Maintenant, il y a des supports de téléphone qui chargent automatiquement le téléphone par magnétique.
0: Oui,
1: c'est ça. Tu as des véhicules maintenant que tu mets ton téléphone dans l'appui bras au centre et puis le téléphone recharge automatiquement. Donc, c'est de penser ces petits accessoires-là à avoir avant d'acheter ou acheter avec un téléphone. Tu veux sauvegarder le plus longtemps possible téléphone au prix, comme je disais, au prix qui coûte les téléphones. Là.
0: Maximiser la durée de vie et rendre ça agréable et sécuritaire également. Ben, merci beaucoup, Paul.
1: Ça fait plaisir.
0: Toujours de très précieux conseils. Et à 8h15, voilà-t-il pas le bon moment de retrouver Louis-Martin Lécause après ceci et vos manchettes de l'actualité. Restez là.
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3: Bonjour à tous, voici ce que l'on surveille pour vous dans l'actualité. Le chef de la diplomatie américaine Marco Rubio assure que Washington n'a pas changé sa position vis-à-vis Taïwan. Blâmée par la commissaire à l'éthique, la députée Sona Lagoya-Olivier a présenté ses excuses pour une utilisation partisane de fonds publics. Et l'Association canadienne de l'immobilier indique que les ventes de propriétés résidentielles ont reculé en avril. Au sport, le Canadien prend l'avance contre les Sabres, match ultime samedi.
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0: soirée, monsieur. Club at the end of the street. At the end of the street, c'est en 89 sur un des meilleurs albums Delta. Et là, ben, à Radio Réveil qui se poursuit comme ça jusqu'à 9h30, je vous rappelle qu'on va parler sécurité au sens large avec notre bon ami Roger Demers un peu plus tard, bien accompagné de Paul. Et on va parler de la miniaturisation des caméras,
1: des
0: Paul.
1: Caméras, oui.
0: C'est bien dit.
1: Les caméras de
0: miniaturisation.
1: Oui.
0: c'est bien ça. Et ça, ça aide énormément. Quand les caméras sont plus petites, elles sont même discrètes.
1: Elles sont même discrètes. Mais ça pose un... tu sais, c'est l'éthique, là, à un moment donné, il faut que tu vérifies où
0: ah,
1: tu
0: oui.
1: places ces caméras-là.
0: Puis il faut que tu avertisses les gens qui sont filmés.
1: Dépendamment des endroits, oui. Okay. Effectivement.
0: Vous êtes un voleur? Considérez-vous comme averti. Vous êtes filmé.
1: Souriez.
0: Souriez! J'espère que vous avez toutes vos dents. La question se pose. Merci, Paul. On va s'en jaser tantôt. Puis je sais que tu as d'autres sujets aussi pour
1: ouais.
0: nous, côté techno, dont on va partager les éléments un tout petit peu plus tard. Le temps de faire un tour d'horizon, une fois de plus, de certaines nouvelles d'actualité dans quelques minutes avec, l'ami... Oui, Martin Nichols, à 8h45, on aura le flash manchette, mais entre-temps, ben, on va parler de ce qui se passe du côté du projet pilote d'Alto. Il y a des drones et des X blancs, tels qu'on les appelle, qui inquiètent dans la région d'Ottawa. C'est Radio-Canada qui s'est penché sur le sujet, l'apparition d'une série X Paint et peint en blanc sur des routes, on appelle ça X Paint, accompagné d'une présence accrue de drones, a suscité des questionnements, des inquiétudes dans l'est d'Ottawa. Pourquoi? Ben, ça se passait au cours des dernières semaines, faut-il le dire. Alto a d'abord nié être responsable de ces activités. Qu'est-ce qui se produit véritablement et pourquoi on est inquiet? Catherine Kitts a entendu parler de la présence de marques blanches en forme de X pour la première fois le 28 avril lorsque des citoyens l'ont contacté. La conseillère municipale du quartier là-bas a confirmé par écrit avoir reçu davantage de signalements à peine quelques jours plus tard. Ceux-ci faisaient également référence à la présence de drones dans plusieurs secteurs, ce qui... Ça revient un petit peu à ce qu'on disait, Paul, tout à l'heure, peut être questionnable par rapport à la vie privée. Et c'est un projet pilote qui n'a pas été autorisé, selon ce qu'a appris la Société d'État Radio-Canada. Alors, on confirme avoir embauché la firme spécialisée Transplant, si vous voulez, pour mettre en œuvre un projet pilote uniquement dans la région d'Ottawa sur une distance d'environ 30 km. Il y a les voisins autour qui se disent « Attention, là, ça, c'est une intrusion à la vie privée ». On n'a pas nécessairement des choses à cacher, mais il faut le savoir quand on est ouais. filmé. Donc, ça va directement en lien vers tout ce qui est délicat par rapport au fait de filmer les gens sans leur consentement. Vous avez aussi une opinion là-dessus? Écrivez-nous à radio@cnv.ca. C'est Radio Réveil jusqu'à 9h30. Merci d'être là.

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Et à 8h41, je vous rappelle que tout petit peu plus tard, à 9h15, notre ami Roger Demers sera là. On va parler de miniaturisation des caméras, de l'historique du fait qu'à un moment donné, on a tourné le coin. Ce sont ce qu'on appelle des nanotechnologies. Hein? On réussit à faire plus avec plus petit. Et puis, donc, ça va être, comme toujours, fort intéressant et bien accompagné de l'ami Paul Lavigne, à qui on reparle dans un petit moment. Ailleurs, dans l'actualité sportive, d'abord, il faut revenir sur cette belle victoire du Canadien. Belle victoire où Dobesch a fait preuve de résilience. Certains ont été sévères. Pas facile être gardien de but. Dur d'être un gardien pour rechanter aujourd'hui. Et ben oui, parce que

0: toujours dans la valse de ce début de match pour colmater la brèche, pour marquer un but, pour niveler les chances, si vous voulez. Mais le troisième, ça a pris un peu plus de temps. Il a fait mal. Mais Dobesch, il s'est repris. On l'a laissé là, devant le filet, avec des résultats qu'on connaît. Il a inspiré les siens. Et il y a eu un effet, une espèce d'effet de virage instantané, surtout après un bel arrêt en échappé.
1: En tant que gardien de but toi-même, c'est quoi qui se passe dans la tête du gardien quand tu as une démêlée en avant de toi, tu vois pas le puck, tu vois pas la rondelle?
0: Hey, c'est pas facile. C'est,
1: faut que t'anticipes.
0: Oui, c'est ça. Oui, c'est une bonne question. Ça. Je dois tout de suite mentionner que je ne joue pas... J'ai pas joué au niveau de la Ligue nationale. Mais c'est un peu comme de jouer à la limite. Dans le fond, ça demeure le même sport. Ça demeure, veut pas, la même situation. Ce que tu évoques, c'est, c'est frustrant pour un gardien. Tu peux pas arrêter ce que tu vois pas, tu sais, Carey le disait. Puis peu importe le niveau où on joue, c'est vrai pour les tout-petits qui jouent, c'est vrai pour les grands comme moi qui jouent encore et puis qui prennent autant de plaisir à jouer comme gardien de but. Tu as tout le côté ingrat aussi qui vient avec, mais tu as une satisfaction incroyable quand tu réussis à faire gagner ton équipe, quand tu réussis à faire des arrêts, qui fait la différence, qui te permet de tourner le coin, comme on dit, et qui inspire tes joueurs, éventuellement devant toi. Mais pour revenir spécifiquement à ta question, tu ne peux pas, donc, inventer une situation que tu ne vois pas. Tu sais, tu ne peux pas, c'est-à-dire, même si tu fais une certaine projection, puis t'anticipes, comme tu le disais bien tantôt, tu ne peux pas trop savoir ce qui va se passer. Tu ne vois rien devant toi. Donc, tu essaies de te plier, regarder entre les pattes, comme on dit. Mais t'as les jambes de tes propres défenseurs là-dedans. T'as des bâtons, t'as des gants qui sont gros comme ça. C'est difficile de te frayer un chemin visuellement pour voir.
1: Tu te penches, donc tu laisses le haut du filet à découvert.
0: À découvert, donc t'as raison, c'est un très bon point, ça. T'es plus vulnérable. Donc, c'est pour ça que t'as souvent des lancers qui sont décochés de la pointe ou d'un petit peu plus loin, tirs cadrés, mais qui visent le haut du filet. Alors, on l'a vécu, d'ailleurs, chez le Canadien contre Vasilevski et le Lightning. On voyait qu'il y avait des lancers, souvent côté mitaine, mais même côté bloqueur, parce que comme gardien, t'es plus vulnérable à essayer de faire l'arrêt. Donc, ça se passe beaucoup là, puis c'est pas pour rien. On dit « Ah, OK, c'est logique, il lance volontairement. » Ben, des fois, ça va pas où tu veux que ça aille, ou ça dévie. Mais chose certaine, t'as tout à fait raison, quand tu vois pas le lancer, t'as beau essayer de deviner ce qui va se passer, tu sais pas dans quel coin ça va aboutir.
1: Est-ce que tu prévois, quand tu vois une montée puis vers toi, puis tu vois les défenseurs qui se mettent devant toi, puis tout ça, tu dis tout de suite, est-ce que tu as le temps de réfléchir, de dire...
0: Écoute, puis moi, c'est ça, je le répète, là, j'ai pas joué à un haut niveau.
1: Ben, rien,
0: mais j'imagine que la Ligue nationale, écoute, c'est encore plus rapide. Il s'agit juste d'avoir le nez collé dans la vitrine. C'est une perspective qui est même différente que quand on est assis plus haut dans les estrades. Ouais. Mais tout le monde qui nous parle du fait qu'ils ont assisté à un match au Centre Bell ou ailleurs, Ligue nationale, ils vont dire la même chose. Ça va donc bien vite. Ça va plus vite que ce qu'on voit à la télé.
1: Ah oui.
0: Donc, ou ce qu'on voit sur nos cellulaires respectifs, tablettes, peu importe, des faits saillants de match, ça n'a rien à voir quand tu es sur place. Puis encore plus quand tu es collé à la vitrine. Donc, j'imagine que quand tu as le masque devant les yeux puis tu vois tes adversaires de Ligue nationale arriver, tu dois t'ennuyer de ta mère par grand bout, ça se passe très vite. Donc, mais encore là, c'est le même sport. Donc oui, il y a des fois où tu peux, quand c'est peut-être plus lent, même côté de Ligue nationale, parce que ça se peut, il y en a qui font perdre patience aux gardiens, vont s'organiser pour que tu fasses le premier geste, donc tu deviens vulnérable. Mais à d'autres niveaux, au niveau Ligue de garage, mettons, ce qui me concerne, puis hockey mineur, etc., jusqu'à peu près à midget, assurément, presque junior, bien, c'est toujours à peu près la même situation. C'est que ça va quand même si c'est pour la Ligue nationale, ça va rapidement.
1: Ça va vite,
0: il faut que tu anticipes beaucoup. Puis en même temps, bien, ça dépend aussi des défenseurs qui jouent avec toi. Tu sais, si tu as un grand écart à faire et puis que tu vas tricher, entre guillemets, tu as un joueur devant toi, par exemple, à ta droite, pour te faire une image, tu en as un qui est à gauche, donc c'est un 2 contre 1, un étant
1: deux défenseurs. Ouais, c'est ça.
0: Un défenseur, deux attaquants. Donc, tu sais que lui, normalement, il devrait lancer. Si tu couvres bien ton but puis tu t'avances, attention, parce qu'il faut aussi que tu penses au fait qu'il peut faire la passe puis rapidement.
1: Oui, parce que tu avances, donc tu laisses

0: tu avances de ton but, du filet, donc le filet, lui, il reste à découvert par l'autre.
1: Oui, par l'autre côté. Par contre, tu couvres donc davantage celui qui t'affronte, qui est le porteur de la rondelle, mais par la suite, tu peux devenir vite compromis ou vulnérable, comme on disait tantôt, s'il fait la passe, puis rapidement l'autre lance. À moins de faire un arrêt spectaculaire de la mid-ball, ça se peut.
0: Mais comme tu dis, le but ultime, c'est de faire gagner ton équipe.
1: Ben c'est pas mal ça. Et effectivement, souvent, ben ça va donner des ailes et des ailes dans le dos, comme le chantait tantôt Michel Séguin. Quand on regarde Michel Fugain, ça motive les troupes, ton équipe devant toi.
0: Ils vont dire, ils se sentent épaulés,
1: comme le Canadien se sent bien épaulé et bien appuyé par son gardien, Jakob Dobesch. Courte pause, puis après ça, tu nous parles de tondeuse intelligente.
0: Oui.
1: Oh, on aime ça.
0: Et tondeuse robotique intelligente.
1: Qui tourne pas les coins ronds.
0: Non.
1: Ça, c'est bon. On aime ça. 8h47 minutes. Merci d'être là à Radio Réveil.
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3: Bonjour à tous, bon vendredi, ici Louis Martin-Écosse, bienvenue à notre antenne. Voyage de Donald Trump en Chine, eh bien le chef de la diplomatie américaine Marco Rubio a assuré jeudi que Washington n'a pas changé sa position vis-à-vis de Taïwan après les discussions entre les présidents américains et chinois. La Chine qui a averti les États-Unis qu'une mauvaise gestion de cette question pourrait mener à un conflit entre les deux pays. C'est donc au cours d'un entretien à huis clos avec Donald Trump que le président chinois Xi Jinping a présenté la question de Taïwan comme l'enjeu le plus important, selon un compte-rendu du ministère des Affaires étrangères chinois. Par ailleurs, le président américain Trump a qualifié ses discussions avec Xi Jinping d'extrêmement positives et productives. À l'international toujours, l'Iran a annoncé jeudi que ses forces navales avaient autorisé depuis mercredi le passage de plusieurs navires chinois dans le détroit d'Ormuz, qui est bloqué par Téhéran depuis le début de la guerre au Moyen-Orient. Le blocage iranien de cette voie maritime, par laquelle transite habituellement 1/5 de la production mondiale de pétrole, on le sait, perturbe les marchés mondiaux et confère à Téhéran un levier stratégique. Les États-Unis ont quant à eux imposé leur propre blocus des ports iraniens malgré un cessez-le-feu qui est en vigueur depuis le 8 avril dernier. De retour plus près de nous, la députée Sona Lagoyan-Olivier a présenté ses excuses à l'Assemblée nationale hier, blâmée la semaine dernière pour avoir utilisé les ressources du Parlement à des fins partisanes dans le cadre de la campagne de Pablo Rodriguez à la direction du Parti libéral du Québec. Madame Lagoyan-Olivier, qui siège aujourd'hui comme indépendante, a donc pris la parole au Salon Rouge hier avant la période des questions en début de journée et présenté ses excuses officielles. Toujours du côté de Québec, le ministre de la Culture et des Communications, Mathieu Lacombe, affirme que le gouvernement du Québec ne subventionnera pas les diffuseurs privés comme TVA, dont les revenus déclinent, ce qui équivaudrait, selon le ministre, à nationaliser les chaînes privées. M. Lacombe soutient que son rôle est de s'assurer que les programmes gouvernementaux aident les entreprises à adapter leur modèle d'affaires au nouvel environnement numérique. Et l'Association canadienne de l'immobilier indique que les ventes de propriétés résidentielles ont reculé en avril par rapport à l'année dernière, alors que le prix de vente moyen a augmenté. L'organisation précise donc que les ventes résidentielles ont connu une baisse de 4 %. Cette baisse intervient alors que les ventes de condos en avril ont légèrement augmenté de 0,7 % par rapport au mois de mars de cette année. Et le Canadien de Montréal a remporté son match hier soir. Il reprend donc l'avance contre les Sabres de Buffalo. Le match ultime aura lieu samedi soir à Montréal. Voilà ce qui complète notre bulletin d'information, les manchettes CNV, à la 45e minute de l'heure.

0: Alors, ça se transporte demain, cette folie au Centre Bell, et c'est prometteur. Ce sera donc le sixième match de la série entre les Sabres et le Canadien de Montréal. Quelles sont vos prédictions? On a hâte de vous lire. Question de savoir si vous serez dans le mille. Donc, radio@commercialcnv.ca. C'est la même adresse, c'est la meilleure façon de nous joindre. Et on revient sur, dans l'actualité, cette nouvelle concernant Canessa Take. En fait, c'est un dossier qui préoccupe Radio-Canada. Canessa Take, donc, le commerce du cannabis a pris des proportions importantes sans toutefois être régulé. Alors, on le disait tantôt, c'est pas surprenant dans certains coins du territoire qu'il n'y ait aucune réglementation ou sinon que les autorités refusent d'intervenir. Alors, 8 ans après la légalisation, déjà 8 ans, hein, la communauté de l'endroit d'entité Mohawk, faut-il le rappeler, est aux prises avec le crime organisé qui aurait infiltré cette espèce de business, on va le dire comme ça, laissant des citoyens vivre dans la peur. Des solutions qui sont évoquées, selon ce que nous apprend cet article de Radio-Canada, le retour d'un service de police ou celui des valeurs. Et pendant ce temps, Québec promet un plan d'action plutôt colossal. Il faut savoir qu'à Canessa Take, il y a de petites, mais aussi de grosses, parfois en bois, des cabanes, hein, faites de verre, sinon le long de l'autoroute 344, on en parlait tantôt. C'est à une 60aine de kilomètres à l'ouest de Montréal. Ces espèces de cabanes à potes, comme on les appelle, fleurissent comme des champignons, incitant le passant à s'arrêter grâce à des affiches qui promettent des prix records sur l'once de marijuana, imaginez. Alors, personne parmi ces gens-là ont de licence, ni du fédéral, ni même du conseil de bande, qui sont habilités, faut-il le mentionner ici, habilités à autoriser ce genre de commerce. Et c'est sans compter les petits casinos qui sortent aussi de terre, évidemment, ces derniers temps. Alors, bref, c'est le bordel. Ça ressemble à ça, littéralement. À l'intérieur, ben, on dit qu'entre les murs, ça se passe plutôt bien, qu'il n'y a pas de scène nécessairement déplorable, mais on est dans l'illégalité la plus totale. Et si le crime organisé a prétendument pu prendre des rênes de beaucoup de magasins, ce qu'affirme d'ailleurs aussi le gouvernement du Québec, ben c'est entre autres parce que le conseil de bande n'a jamais réussi à encadrer la vente de cannabis sur son propre territoire. Une histoire qui ne partira pas en fumée parce qu'il va falloir qu'elle se règle bien avant. Là aussi, vous avez une opinion là-dessus? radio@cnv.ca. C'est Radio Réveil comme ça qui se poursuit jusqu'à 9h30. On va faire le saut dans un petit moment vers le rappel du merveilleux monde du sport et j'en profite pour remercier Carl Collin qui fait une fois de plus un travail colossal qui nous présente d'heure en heure et même jusqu'au début de la nuit les derniers résultats dans l'Ouest. Ben, dans l'Ouest, là, on fait pause évidemment parce que toutes les séries à part celles du Canadien se sont terminées hâtivement, on peut le dire comme ça, hâtivement, là, au bout de 4-5 matchs, c'est hâtif, alors que la seule série qui persiste, c'est celle concernant le Canadien et les Sabres. Et je le rappelle, ça se passe demain, ce sixième match. Est-ce que vous aviez vu une victoire du Canadien en 5, en 6 ou en 7? Ben, si tel est le cas, vous devriez aller vous prendre, si c'est en 6, puisque le Canadien devait en finir demain avec les Sabres, demain soir, à 20h, faut-il le rappeler, exceptionnellement, ben, peut-être que vous devriez aller vous chercher un petit billet de loterie. Ça veut dire que vous êtes probablement dû pour obtenir des sous quelque part avec ces bonnes prédictions. Chose certaine, on le rappelle, ça se passe à radio@commercialcnv.ca. Vous savez que les vendredis à 16h, c'est Marc-Hugo Dupré qui s'installe, prochaine émission en direct, et ben, ça se passe ici, et vous pouvez venir le saluer. Certains lui apportent des bonbons, du chocolat, c'est selon. C'est pas obligatoire, mais simplement lui dire bonjour, il aime bien ça. Alors, c'est le retour du vendredi avec Marc-Hugo Dupré, qui est un autre farouche partisan du Canadien et qui va sans doute vous parler de ses états d'âme, comme vous peut-être, comme moi, comme d'autres au sein de l'équipe ici. Ravi de voir que le Canadien a remporté une belle victoire, une fois de plus, hier. Au retour, on aura la musique de Cyndi Lauper. I drove all night, c'est Radio Réveil qui se poursuit jusqu'à 9h30. Et ne manquez pas la chronique de notre ami Roger Demers de Sécurité L. Demers et Fils, où on parle de la miniaturisation des caméras un peu plus tard.
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4: D'abord au hockey, propulsé par ses gros canons hier soir à Buffalo, le Canadien de Montréal n'est plus qu'à une victoire d'accéder à la finale de l'Association de l'Est. Les hommes de Martin Saint-Louis ont remporté le cinquième match contre les Sabres hier par la marque de 6-3, prenant ainsi les devants 3-2 dans la série. Tout avait pourtant très mal commencé pour le tricolore. Le gardien Jakub Dobesch, véritable muraille devant son filet depuis le début des séries, a accordé 3 buts sur les 4 premiers tirs des Sabres en début de première période.
5: Laisser Dobie, tu sais, il y avait pourtant là des émotions. Puis on a parlé à notre coach de goaler, Marco. On lui a demandé son opinion. Il a dit de le laisser. Fait qu'on l'a laissé.
4: Une décision qui s'est finalement révélée être la bonne. Au début de la deuxième période, Dobesch a réalisé un arrêt spectaculaire contre la vedette Tage Thompson, seul devant lui en étirant la jambière. Il a privé Thompson d'un but presque assuré. Selon l'entraîneur montréalais, cette séquence a représenté le véritable point tournant de la rencontre.
5: L'arrêt de Dobesch sur Thompson en breakaway. Je pense qu'après ce moment-là, je pense qu'on a commencé à flipper le momentum. Ça a été un 12-13 minutes en deuxième qu'on a pogné le momentum. C'était à haut niveau, là, côté exécution. Puis, mais on était très dangereux durant ce deuxième-là. Puis, on les a forcés à se défendre.
4: Le jeu de puissance du Canadien a ensuite fait payer les Sabres pour leur indiscipline, terminant la soirée avec une efficacité de 2 buts en 2 occasions. Cole Caulfield, Nick Suzuki et Ivan Demidov, avec son premier but des séries, ont notamment trouvé le fond du filet pour Montréal. Et un autre match éliminatoire avait lieu hier soir et les Knights de Vegas ont éliminé les Ducks d'Anaheim avec une victoire de 5-1. Ligue professionnelle de hockey féminin, Abby Roque a inscrit son 2e but du match à 2 minutes 29 de la première période de prolongation, permettant à la victoire de Montréal d'arracher un spectaculaire gain de 3-2 hier contre la Charge d'Ottawa lors du premier match de la finale présenté hier à la Place Belle. Le 2e duel de cette série finale 3-5 pour l'obtention de la Coupe Walter sera présenté demain après-midi, toujours à Laval. Au tennis à l'Omnium d'Italie, Yannick Sinner n'est plus qu'à 2 victoires de devenir le premier Italien à remporter le tournoi depuis 50 ans. Le favori a dominé le Russe Andrei Rublev en 2 manches de 6-2-6-4 afin d'accéder aux demi-finales. 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
1: 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Et on est ensemble jusqu'à 9h30, mon cher Paul. On enchaîne avec des nouvelles techno. Entre autres, on dit qu'une tondeuse, ben, ça existe un peu comme des aspirateurs maison. Là,
2: effectivement, des tondeuses robots. Ouais. Mais là, on vient de sortir une tondeuse robotisée avec intelligence artificielle.
1: OK. C'est pour du gazon naturel, par contre.
2: Oui, artificiel. Parce que, tu sais, là, mets une balle de golf dans le gazon,
1: oui.
2: Puis amène une tondeuse, il y a des bonnes chances que la balle passe dans les lames de la tondeuse.
1: Oui, et revole chez le voisin.
2: Endommage aussi ta lame, peu importe. Mm-hmm. Avec cette tondeuse-là, il y a un balayage qui se fait à l'avant de la tondeuse lorsque la tondeuse avance.
1: OK.
2: Et un peu comme un pare-choc, mais avec des détections, si tu veux.
1: Ah, oui.
2: Et fait que aussitôt qu'il y a un morceau ou quelque chose un objet qui est plus gros que du gazon, la tondeuse soit elle va reculer, elle va changer de sa direction, okay. Elle va revenir, elle va contourner, elle passera pas à ces endroits-là pour endommager justement la lame. T'sais.
1: Ben voilà. Puis en même temps, je sais pas jusqu'à quel point elle peut analyser. Sans lui toucher sa forme, ça va, mais son poids, c'est peut-être ça qui fait la différence
2: avec l'intelligence artificielle, effectivement, on sait que l'intelligence artificielle de la tondeuse, c'est pas seulement que une mémoire.
1: Oui, c'est ça.
2: Elle communique aussi avec le Wi-Fi de la maison, mm-hmm. pour analyser les choses. Et puis, si, comme je parle de balle de golf, si elle fait le contour d'une balle de golf, plus tard dans sa course, elle va savoir que j'ai oublié ce coin-là parce qu'il y a quelque chose. Soit que j'y retourne et puis je vérifie, si je peux passer à côté, mais il y a quelque chose qui se fait.
1: Il y a quelque chose qui se fait là.
2: Ouais.
1: OK. Donc, c'est une progression par rapport à ceux qui nous écoutent, qui nous disent... Oui, bien, ça existait déjà, un peu comme les robots aspirateurs. On faisait l'analogie. Mais là, la différence, c'est l'intelligence artificielle, comme tu viens de le dire.
2: Qui embarque dans l'évaluation des objets.
1: Qui aide à mieux analyser ce qui s'en vient.
2: Ouais.
1: On fait un petit tour de robots tondeuses de gazon avec intelligence artificielle vers un autre sujet connexe, en complément à ce que tu mentionnais tantôt. La durée de vie d'une batterie, parce qu'on a parlé... d'articles achetés avec son cellulaire, etc. Comment maximiser maintenant la batterie le plus longtemps possible dans une journée?
2: Oui, bien, en fait, on va fermer on dit tout le temps, ferme les applications en arrière qui roulent économiser. Mais c'est tout à fait le contraire. Parce que si tu fermes l'application et puis tu veux la redémarrer...
1: c'est
2: parce
1: long.
2: Que, pas seulement que c'est long, c'est que tout le code de l'application doit se faire exécuter par l'ordinateur du téléphone.
1: C'est sûr.
2: Donc, qui prend énormément de puissance de la batterie.
1: Mm.
2: Donc, si tu as, contrairement à ce qu'on pense, les applications qui roulent à l'arrière-plan sont moins dommageables à la batterie que si tu les fermes et tu les rouvres dans la journée.
1: OK.
2: Facebook, tu vas le fermer parce que tu vas faire d'autres choses, mais laisse-le ouvert parce que tu sais que tu vas le rouvrir dans la journée.
1: Éventuellement, OK, c'est pas
2: donc,
1: fou.
2: Et puis, tu peux avoir toutes ces applications-là qui sont ouvertes en arrière-plan, puis ton téléphone va durer plus longtemps que si tu les fermes puis tu les rouvres.
1: On n'aurait pas cru ça encore, il n'y a pas si longtemps.
2: Ouais.
1: C'est quand même particulier, effectivement,
2: à bien y penser, c'est logique aussi, là, parce que tu sais, quand tu rouvres ton ordinateur, le temps que ça prend, que les logiciels démarrent...
1: Oui, c'est sûr.
2: Et bon, mais tous ces logiciels-là qui gobent du temps de l'ordinateur, la mémoire centrale, puis tout ça, donc ça fait en sorte que ça travaille beaucoup plus, puis pour un téléphone avec une batterie, ça consomme beaucoup plus.
1: C'est logique. Donc, le meilleur des deux mondes dans ça, ce serait quoi? Ce serait de laisser en arrière-plan, les applications qu'on utilise tous les jours.
2: Effectivement.
1: Les autres, on peut se permettre de les...
2: Oui, on peut se permettre de les...
1: S'en défaire. Oui.
2: Et puis, c'est une application que tu regardes une fois dans la journée ou...
1: Oui, c'est pas si mal.
2: Tu sais, regarde, ça vaut à peine à ce moment-là de fermer de cette application-là.
1: D'accord. Bien, merci, Paul. Tu restes avec nous?
2: Oui.
1: Retour... Tu vas être avec nous avec
2: M. Demers.
1: Ben oui, l'ami Roger Demers, avec qui on va parler de la miniaturisation des caméras de surveillance. Vous allez voir, ça fait plus longtemps qu'on pense
2: oui.
1: que ça existe et que ça diminue de profil
2: ouais.
1: et de dimension.

0: Fleetwood Mac et Little Lies, succès de 1987. Avec grand plaisir, on retrouve l'ami Roger Demers et la chronique hebdomadaire de sécurité Demers et fils. Mon cher Roger, mes bonjour. Salutations, ça va bien?
1: Bien oui, toi.
0: Ça va bien, tu connais bien ton voisin de droite?
1: Bien oui,
0: t'as fait connaissance?
1: On se parle à chaque semaine.
0: Ben oui, un fier acolyte et qui connaît bien le domaine de la sécurité des caméras. Oui. Et aujourd'hui, on s'intéresse à la miniaturisation.
1: Miniaturisation.
0: Ben oui, des caméras à travers les années, parce qu'on a l'impression qu'encore, il n'y a pas si longtemps, Roger, c'était gros oui. comme le poil.
1: Exactement. Je voulais mentionner, quand j'ai quitté ce matin de Valleyfield,
0: oui.
1: plus j'avançais vers les studios de CNV, plus mm-hmm. que les nuages se dégageaient ce matin.
0: Ah, ça c'est bon. Ça veut dire que le soleil
1: oui, et ça prouve
0: est pas loin de la
1: que
0: station.
1: Les ondes de CNV oui. poussent les nuages pour laisser passer les rayons.
0: Ça, c'est de l'intelligence artificielle vraie.
1: Oui, c'est
0: on est
1: ça.
0: Rendu, mais ça, j'aime ça. J'aime ça. On travaille ce nouveau slogan.
1: Oui, c'est ça. Oui.
0: La radio qui chasse les nuages.
1: Oui.
0: Hein? Ça serait bon. Alors, justement, écoute, la première question, puis je te laisse aller avec ton super plan de match, Roger, mais qui nous vient à l'esprit à partir de quand on a vu les caméras être au régime, mais couleurs, oui,
1: oui,
0: d'abord.
1: L'amélioration technologique
0: oui.
1: de noir et blanc à couleur okay. date dans les années début 50.
0: Oh.
1: Et
0: d'accord.
1: les premières caméras couleur servaient dans les stations de télévision.
0: Ah bon? D'accord. Ouais.
2: Les grosses bébites.
0: Ah oui, les grosses bébites, c'était
1: immense.
0: C'était immense, oui, tout à fait.
1: Et ensuite, il y a eu la miniaturisation mm-hmm. des caméras pour la sécurité
0: ah oui.
1: qui date des années 1970 et 80. Ça commence à être populaire.
0: Mm-hmm. Donc là, on a vu... Le format oui. est réduit.
1: Oui.
2: Puis,
0: un peu plus.
2: Aujourd'hui, on parle de 1 mm cubique. Là. Tu sais, le 1
0: oui.
2: mm, là, c'est pas gros.
0: C'est pas gros, ça, là.
2: C'est pas gros,
0: ça
2: là.
0: Ça rentre bien dans une poche de chemise.
2: Oui. Puis, comme de raison, aujourd'hui, avec la miniaturisation.
0: Dis-le dans vos mots.
2: Je sais pas. Deux voyelles. Je vais aller m'acheter deux voyelles, je pense.
0: Oui, c'est ça. Il y en a avoir de l'orama, pas loin. Mais sinon, c'est pas un mot facile à dire. Miniaturisation.
1: Miniaturisation.
0: Oui.
2: Mais aujourd'hui, avec justement, ces caméras-là servent beaucoup à l'espionnage, faut pas oublier, mais aussi mm-hmm. ils servent, tu peux l'en mettre, toi, tu peux l'installer dans la maison si tu veux surveiller quelque chose.
0: Oui.
2: Tu sais, on a les grands-parents qui sont soit dans des centres maintenant.
0: Ah, oui.
2: La loi nous permet de mettre okay. des caméras de surveillance.
0: Pour s'assurer de leur bien-être,
2: ouais,
0: non? S'assurer
2: oui.
0: que tout se passe bien. Okay.
2: Et puis, mais tu sais, tu peux mettre des caméras dans n'importe quel objet, mm-hmm. une boîte de Kleenex, une boîte de,
0: oui.
2: de détecteurs de fumée. J'en
0: absolument.
2: Ai installé, moi, dans des détecteurs de fumée.
0: Une caméra dans un détecteur de fumée?
2: Oui, oui. Okay. Et puis, qui agit comme si c'était le détecteur de fumée. C'est tellement petit maintenant que tu peux mettre les deux dans
0: ah,
2: le
0: oui.
2: même. Donc, c'est
0: okay.
2: un vrai détecteur de fumée avec une caméra en plus. Là.
0: C'est intéressant. On en a vu dans même des crayons.
1: Oui.
0: Ça se vend. Là.
1: Oui.
0: Ça se vend, c'est connu. Donc,
1: Mais les services policiers, eux, ont l'autorisation de,
0: mais oui.
1: quand il y a enquête,
0: mm-hmm.
1: Acceptée par un juge.
0: Oui, absolument.
1: Pour la vérification.
0: Ce qui est tout à fait légitime, c'est
1: légal,
0: normal, évidemment.
1: Ouais, légal.
0: Absolument. OK. Et d'autres points importants, Roger?
1: Bon, Paul parlait de miniaturisation de caméras.
0: Oui.
1: Mais il y a des qualités là-dedans.
0: Mm-hmm.
1: Pour moi, quand je parle de miniaturisation, c'est pas nécessairement de la caméra d'espionnage.
0: OK, d'accord.
1: On parle d'une caméra que les gens voient
0: mm-hmm.
1: et que la qualité d'image est exceptionnelle. Ces caméras sont installées à l'extérieur avec un faisceau à infrarouge pour voir en couleur le soir.
0: Ah bon?
1: Oui.
0: Donc, sans contrainte,
1: sans contrainte,
0: associée à, la, à l'obscurité.
2: On appelle ça le lumex, là, la quantité de lumière nécessaire pour que la caméra reste en couleur et non pas qu'elle bascule vers le noir et blanc.
0: Okay.
2: Et puis, on parle de 0.0 quelque chose, le lumex, là, maintenant. Là.
0: C'est complètement
2: Il n'y a pas si longtemps, ces caméras-là, il fallait qu'il y ait déjà de la lumière à l'extérieur pour éclairer les alentours ou... Et tomber en noir et blanc, aussitôt que la pénombre arrivait, là, tomber en noir et blanc.
0: C'est toute une amélioration, ça.
1: Ça s'est amélioré très, très rapidement.
0: Mm-hmm.
1: Parce que Paul et moi, on a vécu justement que quand que le soleil s'éteindait pour la nuit, ça tombait noir et blanc.
0: Ah, tu vois?
1: Et les clients, j'ai perdu ma couleur.
0: Ben oui!
1: Il fallait répondre aux questions.
0: C'est pas parce qu'on dort plus nos nuits.
1: Non,
0: c'est pas
1: ça.
0: Parce que vous êtes vert. Non, non. C'est juste parce que. Et bon, c'est l'obscurité qui faisait qu'il y avait dans l'analyse donc un rapport différent qui était fourni là, en termes d'image. Donc, et là, ça aussi, c'est relativement récent, quelque part, en termes de, parce qu'on a l'impression que le volume réduit est réduit. Revisiter à la baisse, mais la qualité à la hausse pendant ce temps-là.
1: Ouais,
0: on aurait pu croire le contraire en disant peut-être qu'on va se priver de certains éléments pour miniaturiser la chose, hein, pour la rendre plus petite, mais c'est le contraire. Donc la technologie avance, on est dans les nanotechnologies.
2: Effectivement.
0: Donc on va dans le petit.
2: Le capteur qui est dans cette caméra-là, c'est tellement petit, comme tu dis, en nano, que la résolution de ces caméras-là augmente. On avance, là, dans à peu près 2 ans, on va avoir encore une grosse amélioration.
0: C'est fou, hein?
2: Ça va en l'espace de 2 ans, 3 ans, et puis ça double ou ça... Tu sais, les avancées sont très, très, très...
1: Très avancés.
0: Ben oui, c'est le cas de le dire. On pense avoir atteint le plafond, on s'est dit à un moment donné. Mais c'est comme dans toute chose, hein? On dit, hey, là, as-tu vu ça? Waouh! Et quand on revoit ces séquences-là, si elles sont enregistrées, on se dit, ou entre amis, hey, te souviens-tu, on pensait que c'était le top. Puis c'est pas le top encore, parce que ça a évolué beaucoup. Donc ça, c'est motivant pour des gens comme vous autres dans le domaine, hein?
2: Oui.
0: Il n'y a pas de fin à la progression.
2: T'sais, maintenant, tu as des caméras miniatures qui sont à batterie.
0: Eh oui,
2: et puis ces batteries-là peuvent durer environ entre 30 heures et 48 heures, dépendamment des données de l'utilisation, effectivement. Et puis, puis, sont toutes sans fil.
0: En plus.
2: Donc,
0: pas parce qu'on n'aime pas ça passer des câbles, Paul.
2: Non, on aime ça.
0: Nous
2: autres, on fait bien.
0: On fait le bien,
2: oui,
0: mais tu t'ennuies pas de passer des câbles. T'en passes de moins en moins, Roger, même chose. On a moins besoin de passer des câbles.
1: Mais je m'ennuie un peu de ça.
0: Oui,
2: mais
0: on va t'en trouver, on en a en arrière.
2: Ça reste quand même que le câble, pour l'instant, est encore supérieur dans la durée de vie.
0: On l'imagine.
2: Oui.
0: La précision, quelque part, mais selon l'exactitude, oui.
2: Oui, puis, tu sais, parce qu'on s'entend qu'on le sait, nous autres, même avec nos téléphones, des fois, la réception n'est pas bonne ou quoi que ce soit. Donc, tu ne peux pas te permettre, dans une caméra de surveillance, d'avoir une mauvaise réception.
0: Bien, voilà. T'sais. Parlant de ça, je fais une espèce d'aparté, mais on dit souvent que les systèmes d'alarme sont reliés à une ligne terrestre, qu'on appelle une ligne dure à la maison. C'est de moins en moins le cas, parce que les gens, depuis déjà plusieurs années, délaissent
1: C'est de moins en moins le cas.
0: C'est de moins en moins le cas. Donc, c'est cellulaire.
1: C'est cellulaire et...
2: Internet. Ouais.
1: Sur une ligne IP.
0: D'accord. Ça répond à ma question.
1: C'est ça. en parlant de câbles...
0: Oui.
1: Les caméras couleur ou noir et blanc, qui est de l'analogique...
0: Oui, tout à fait.
1: La transmission vidéo passait dans un coaxial et l'alimentation... qui est pour faire fonctionner la caméra en 12 volts avec un autre câble.
0: OK. Donc, c'est deux câbles séparés.
1: Exact.
2: Ouais. Des câbles, étaient vendus, nous autres, l'installateur, on avait le câble coax et le câble 12 volts, les deux brins de calibre 18 qui étaient attachés avec le même câble. Donc,
0: tu
2: avais un fil à passer, un câble à passer, mais tu avais et l'alimentation et le vidéo.
0: C'était deux jumeaux.
2: Des jumeaux.
0: Des fils jumeaux.
2: Oui.
0: Ça se peut, ça.
1: Et ça là? Prenait le voltage qui faisait fonctionner la caméra.
0: Okay.
1: Mais maintenant, ce qui est vraiment formidable, c'est un câble qui est de... C'est un câble informatique.
2: Un câble réseau.
0: Un câble réseau. Pas plus gros que ça. Puis on a en tête à quoi ça ressemble, le diamètre d'un câble réseau.
2: On a des caméras ici qui fonctionnent justement avec l'alimentation à même le câble. On appelle ça des POE, pour Power Over Ethernet en anglais. Donc, c'est-à-dire que le câble qui amène le signal vidéo est aussi... Il y a des brins qui sont aussi utilisés pour alimenter, donner l'alimentation électrique de la caméra.
0: Ça facilite les choses? Est-ce que ça réduit les coûts?
1: Ça facilite les choses, mais la qualité, c'est exceptionnel.
0: Bien. T'as l'impression que tu peux projeter ça au ciné-parc du coin?
1: Quasiment.
2: La qualité est bonne.
0: C'est très, très bien.
2: On est rendu avec des caméras... Si on monte dans le... Tu sais, les caméras de nos téléphones sont plus performantes que les caméras qu'on installe.
0: Je l'imagine.
2: Oui, c'est sont plus performantes. Mais la différence, c'est que ces caméras-là sur nos téléphones, le contraste est très difficile à avoir parce que c'est tellement petit que l'effet de profondeur... si tu regardes quelque chose qui est qui est dans l'ombre...
0: Mm-hmm. Ou en arrière-plan,
2: en arrière-plan, dans l'ombre, mais tu verras pas l'objet qui est dans l'ombre. Tu vas voir parce que c'est éclairé en avant.
0: Okay.
2: Mais avec les caméras qu'on a, nous autres, en surveillance, on va chercher justement les objets qui sont dans l'ombre et dans le soleil aussi. Là.
0: Le portrait complet du tableau.
1: Oui.
0: Roger, d'autres petits points en conclusion des choses, ça va vite.
1: Si le soleil, les rayons de soleil arrivent devant la caméra, elle s'ajuste. Qu'on voit que ça soit embrouillé.
0: OK. Elle plisse des yeux comme nous.
2: Oui,
0: c'est ça. Une caméra qui plisse des yeux.
2: Parce que le capteur qui reçoit la lumière du soleil est tellement sensible qu'il va se fermer, si tu veux. Là,
0: comme notre pupille, en fait.
2: Effectivement.
0: Même principe.
1: Et le signal vidéo, avant, c'était dans un vidéo qui enregistrait sur des cassettes. Maintenant, c'est en numérique et la qualité est très bonne. Et ça empêche de mettre une cassette de 8 heures à chaque 8 heures.
0: c'est comme mettre une bûche dans le foyer.
1: Exactement.
0: Tu te réveilles la nuit pour faire ça, c'est pas drôle. C'est donc, une économie, puis en termes d'espace aussi, j'imagine que là aussi, c'est miniaturisé.
2: Avec le cloud aujourd'hui, avec l'info nuagique, ça améliore aussi. Puis l'info nuagique, la beauté de ça, c'est que tu c'est pas un serveur que toi, tu as à la maison, c'est un serveur qui est géré par une compagnie. Et puis, tu peux retrouver n'importe où ces images-là par après.
0: C'est intéressant parce qu'advenant, c'est un peu le but de l'exercice, on ne veut pas que ça arrive, mais c'est là pour nous protéger. Un crime quelconque, etc., c'est beaucoup plus facile d'aviser les autorités, de leur transmettre un petit fichier que d'arriver avec la cassette poussiéreuse.
1: Avant de terminer, mon ami Paul, pour la semaine prochaine, va nous dire qui va être notre invité.
2: On a un copain, nous, que son grand-père a parti la première station d'alarme, le premier système d'alarme au Québec. Et puis, on monte, je pense, en 1926. Fait qu'il va venir nous parler de l'expérience de ses grands-parents, son grand-père, son père et lui-même aussi.
0: Wow!
1: Un gars exceptionnel.
2: Oui.
0: Yeah.
1: Qui est...
2: Luc Provost.
0: D'accord, c'est bien, il va se reconnaître.
2: Ah oui, il nous écoute.
0: On l'attend la semaine prochaine pour te saluer entre-temps. Merci beaucoup, Paul, pour ta belle collaboration, comme toujours. Merci, mon cher Roger.
1: Merci.
0: On te retrouve vendredi prochain.
1: On se retrouve vendredi prochain.
0: Absolument, manquez pas Marc Hugo pour la prochaine émission en direct. Entre-temps, c'est la meilleure musique à l'antenne de CNV Radio Numérique et du AM 940. Bon week-end!

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1: Bonjour à tous, bon vendredi, ici Louis Martin-Nicolas, bienvenue à notre antenne. Voyage de Donald Trump en Chine, eh bien le chef de la diplomatie américaine Marco Rubio a assuré jeudi que Washington n'a pas changé sa position vis-à-vis de Taïwan après les discussions entre les présidents américains et chinois. La Chine qui a averti les États-Unis qu'une mauvaise gestion de cette question pourrait mener à un conflit entre les deux pays. C'est donc au cours d'un entretien à huis clos avec Donald Trump que le président chinois Xi Jinping a présenté la question de Taïwan comme l'enjeu le plus important, selon un compte-rendu du ministère des Affaires étrangères chinois. Par ailleurs, le président américain Trump a qualifié ses discussions avec Xi Jinping d'extrêmement positives et productives. À l'international toujours, l'Iran a annoncé jeudi que ses forces navales avaient autorisé depuis mercredi le passage de plusieurs navires chinois dans le détroit d'Ormuz, qui est bloqué par Téhéran depuis le début de la guerre au Moyen-Orient. Le blocage iranien de cette voie maritime, par laquelle transite habituellement un cinquième de la production mondiale de pétrole, on le sait, perturbe les marchés mondiaux et confère à Téhéran un levier stratégique. Les États-Unis ont quant à eux imposé leur propre blocus des ports iraniens malgré un cessez-le-feu qui est en vigueur depuis le 8 avril dernier. De retour plus près de nous, la députée Sona Lagoyan Olivier a présenté ses excuses à l'Assemblée nationale hier, blâmée la semaine dernière pour avoir utilisé les ressources du Parlement à des fins partisanes dans le cadre de la campagne de Pablo Rodriguez à la direction du Parti libéral du Québec. Madame Lagoyan Olivier, qui siège aujourd'hui comme indépendante, a donc pris la parole au Salon Rouge hier avant la période des questions en début de journée et présenté ses excuses officielles. Toujours du côté de Québec, le ministre de la Culture et des Communications, Mathieu Lacombe, affirme que le gouvernement du Québec ne subventionnera pas les diffuseurs privés comme TVA, dont les revenus déclinent, ce qui équivaudrait, selon le ministre, à nationaliser les chaînes privées. M. Lacombe soutient que son rôle est de s'assurer que les programmes gouvernementaux aident les entreprises à adapter leur modèle d'affaires au nouvel environnement numérique. Et l'Association canadienne de l'immobilier indique que les ventes de propriétés résidentielles ont reculé en avril par rapport à l'année dernière, alors que le prix de vente moyen a augmenté. L'organisation précise donc que les ventes résidentielles ont connu une baisse de 4 %. Cette baisse intervient alors que les ventes de condos en avril ont légèrement augmenté de 0,7 % par rapport au mois de mars de cette année. Et le Canadien de Montréal a remporté son match hier soir. Il reprend donc l'avance contre les Sabres de Buffalo. Le match ultime aura lieu samedi soir à Montréal. Voilà ce qui complète notre bulletin d'information, les manchettes CNV, à la 45e minute de l'heure.

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5: D'abord au hockey, propulsé par ses gros canons hier soir à Buffalo, le Canadien de Montréal n'est plus qu'à une victoire d'accéder à la finale de l'Association de l'Est. Les hommes de Martin Saint-Louis ont remporté le cinquième match contre les Sabres hier par la marque de 6-3, prenant ainsi les devants 3-2 dans la série. Tout avait pourtant très mal commencé pour le tricolore, le gardien Jakub Dobesch, véritable muraille devant son filet depuis le début des séries, a accordé 3 buts sur les 4 premiers tirs des Sabres en début de première période.
6: Laisser Dobie, tu sais, il y avait pourtant là des émotions. Puis on a parlé à notre coach de goaler, Marco. Bon, il a demandé son opinion. Puis il a dit de le laisser. Fait qu'on l'a laissé.
5: Une décision qui s'est finalement révélée être la bonne. Au début de la deuxième période, Dobesch a réalisé un arrêt spectaculaire contre la vedette Tage Thompson, seul devant lui en étirant la jambière. Il a privé Thompson d'un but presque assuré. Selon l'entraîneur montréalais, cette séquence a représenté le véritable point tournant de la rencontre.
6: L'arrêt de Dobesch sur Thompson en breakaway. T'sais, je pense qu'après ce moment-là, je pense qu'on a commencé à flipper le momentum. Ça a été un 12-13 minutes en deuxième qu'on a pogné le momentum. C'était à haut niveau, là, côté exécution, puis... Mais on était très dangereux durant ce deuxième-là, puis on les a forcés à se défendre.
5: Le jeu de puissance du Canadien a ensuite fait payer les Sabres pour leur indiscipline, terminant la soirée avec une efficacité de 2 buts en 2 occasions. Cole Caulfield, Nick Suzuki et Ivan Demidov, avec son premier but des séries, ont notamment trouvé le fond du filet pour Montréal. Et un autre match éliminatoire avait lieu hier soir et les Knights de Vegas ont éliminé les Ducks d'Anaheim avec une victoire de 5-1. Ligue professionnelle de hockey féminin, Abby Roque a inscrit son 2e but du match à 2 minutes 29 de la première période de prolongation, permettant à la victoire de Montréal d'arracher un spectaculaire gain de 3-2 hier contre la Charge d'Ottawa lors du premier match de la finale présenté hier à la Place Bell. Le 2e duel de cette série finale 3-5 pour l'obtention de la Coupe Walter sera présenté demain après-midi, toujours à Laval. Au tennis à l'Omnium d'Italie, Yannick Sinner n'est plus qu'à 2 victoires de devenir le premier Italien à remporter le tournoi depuis 50 ans. Le favori a dominé le Russe Andrei Rublev en 2 manches de 6-2-6-4 afin d'accéder aux demi-finales. CNV Sport, à la première minute de l'heure.

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2: Bonjour à tous, voici ce que l'on surveille pour vous dans l'actualité. Le chef de la diplomatie américaine Marco Rubio assure que Washington n'a pas changé sa position vis-à-vis Taïwan. Blâmée par la commissaire à l'éthique, la députée Sona Lagoya Olivier a présenté ses excuses pour une utilisation partisane de fonds publics. Et l'Association canadienne de l'immobilier indique que les ventes de propriétés résidentielles ont reculé en avril. Au sport, le Canadien prend l'avance contre les Sabres, match ultime samedi.

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1: Donald Trump annonce des accords commerciaux avec la Chine et une possible vente d'avions de Boeing. Israël frappe le Hezbollah au Liban malgré le cessez-le-feu. Air Transat augmente ses prix à cause du carburant. Le conflit sur le télétravail s'intensifie entre Québec et les syndicats. Paul Bird devient le PDG du port de Montréal. BTS, Madonna et Shakira chanteront à la finale du Mondial 2026. Et au sport au hockey, le Canadien de Montréal se prépare pour le match numéro 6 qui sera disputé demain au Centre Bell face aux Sabres de Buffalo. Le Canadien pourrait éliminer les Sabres. D'autres nouvelles dans une trentaine de minutes.

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1: Aujourd'hui, vendredi 15 mai, bonjour à tous, voici vos informations. Le président Donald Trump a quitté la Chine aujourd'hui en se félicitant d'avoir conclu des accords commerciaux qu'il qualifie de fantastiques, sans toutefois annoncer d'avancées majeures concernant plusieurs dossiers internationaux sensibles, notamment les tensions entourant l'Iran, après deux journées de rencontres avec son homologue chinois Xi Jinping.
2: I want to thank you very much. This has been an incredible visit. I think a lot of good has come of it. We've made some fantastic trade deals, great for both countries.
1: Le président américain affirme avoir obtenu des signaux positifs de Pékin concernant une possible collaboration visant à favoriser la réouverture du détroit d'Ormuz. Il a également indiqué lors d'une entrevue accordée à Fox News que la Chine se serait engagée à acheter 200 appareils du constructeur Boeing. Selon lui, cette entente pourrait éventuellement être élargie à 750 avions additionnels si les premiers appareils répondent aux attentes chinoises. Pendant ce temps, l'armée israélienne a annoncé hier mener de nouvelles frappes contre le mouvement islamique Hezbollah dans la région de Tyr au sud du Liban, malgré le cessez-le-feu en vigueur depuis moins d'un mois. Cette escalade survient au lendemain d'une nouvelle ronde de discussions entre Israël et le Liban à Washington, discussion qualifiée de positive par le Département d'État américain. Les voyageurs ne doivent pas s'attendre à voir le prix des billets d'avion diminuer prochainement. La flambée du prix du carburant aérien a coûté plus $1 million par jour à Air Transat au cours des deux derniers mois, et ce malgré les frais additionnels imposés aux passagers afin de compenser cette hausse. L'entreprise estime ses pertes quotidiennes moyennes à $1.14 million. Pour limiter les impacts financiers, Air Transat a réduit sa capacité d'environ 6 % entre mai et octobre et a ajouté des surcharges de carburant sur les nouvelles réservations. Concrètement, certains vols ont été annulés et les consommateurs doivent maintenant payer leurs billets plus chers. Au Québec, un affrontement semble se profiler entre le gouvernement et les employés de l'État concernant le télétravail. Le syndicat de la fonction publique et parapublique du Québec estime que Québec se dirige vers une confrontation syndicale imposant un retour obligatoire au bureau 3 jours par semaine. Malgré les critiques, la ministre France-Hélène Duranceau maintient sa position. Le syndicat ne précise pas encore quels moyens de pression pourraient être envisagés lors des prochaines négociations des conventions collectives qui doivent arriver à échéance en 2028. L'administration du port de Montréal a annoncé aujourd'hui la nomination de Paul Bird au poste de président-directeur général. Il prendra la relève de Julie Gascon, qui avait quitté ses fonctions de manière inattendue en avril. Paul Bird avait rejoint l'organisation en 2020 avant de quitter temporairement en mars dernier pour se joindre à Alto, la société d'État responsable du projet de train rapide entre Québec et Toronto. Avant ce bref départ, il occupait les fonctions de vice-président exécutif au développement commercial et à l'exploitation et avait aussi dirigé le projet d'expansion du port à contre-cœur. Scène artistique, la Fédération internationale de soccer a confirmé que le groupe sud-coréen BTS ainsi que les vedettes Madonna et Shakira participeront au spectacle de la mi-temps de la finale de la Coupe du monde de la FIFA 2026 le 19 juillet prochain près de New York.

Le concert aura lieu au MetLife Stadium devant des centaines de millions de téléspectateurs. Shakira a déjà confirmé qu'elle interprétera la chanson officielle du tournoi. Le spectacle servira également à financer l'initiative Global Citizen de la FIFA qui vise à amasser 100 millions de dollars pour les enfants à travers le monde pendant le Mondial 2026. Et au sport au baseball, les Blue Jays de Toronto entament une série de 3 rencontres à Détroit à partir de ce soir contre les Tigers. CNV Information à la 45e minute de l'heure.

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1: D'abord au hockey, le Canadien est de retour à Montréal après sa victoire éclatante d'hier de 6-2 lors du cinquième match disputé à Buffalo contre les Sabres. Le tricolore a inscrit 4 buts consécutifs à partir du milieu de la deuxième période pour prendre le contrôle de la rencontre et mener la série 3-2. Les hommes de Martin Saint-Louis pourraient maintenant éliminer les Sabres dès demain au Centre Bell lors du sixième affrontement. L'entraîneur des Sabres, Lindy Ruff, a reconnu que, entre autres problèmes de son équipe, les défaites à domicile représentent un coup dur pour son organisation.
2: The playoffs are a different animal, but our road play has been better. If our road play is what we need to carry us through this, then we go to Montreal and we win a game and we come back. And when we come back, we're going to pretend we're on the road.
1: Toujours au hockey, les Canucks de Vancouver ont promu Ryan Johnson au poste de directeur général. Les frères Daniel et Henrik Sedin deviennent pour leur part coprésidents des opérations hockey. L'organisation était à la recherche d'un nouveau dirigeant depuis le congédiement de Patrick Alvin le 17 avril dernier. Les deux anciens joueurs, membres du Temple de la renommée du hockey, travaillaient déjà au développement des joueurs après avoir disputé 17 saisons avec Vancouver. Les Canucks ont terminé la campagne avec la pire fiche de la Ligue nationale, 25 victoires, 49 défaites, 8 en prolongation. Au football, la saison 2026 de la NFL commencera avec une revanche du Super Bowl. Les Seahawks de Seattle affronteront les Patriots de la Nouvelle-Angleterre le 9 septembre, dans le match d'ouverture de la saison régulière. Seattle avait remporté le dernier Super Bowl grâce à une victoire de 29-13 contre la formation de la Nouvelle-Angleterre. La NFL disputera également des matchs sur 4 continents. Les Steelers de Pittsburgh affronteront notamment les Saints de la Nouvelle-Orléans à Paris le 25 octobre, dans le cadre du premier match de la saison régulière de la NFL présenté en France. Au golf, la Québécoise Maud-Aimée Leblanc a remis une carte de 69 lors de la première ronde du championnat Kroger, ce qui lui permet de se retrouver à égalité au 9e rang avec un cumulatif de moins 1. La Sherbrookeoise a réussi 2 birdies sur son deuxième 9, tout en commettant qu'un seul bogey. Elle accuse 3 coups de retard sur les meneuses Ryo Takeda, Ina Yoon et Chella Choi, toutes à moins 4. Et au baseball, 20 ans après avoir lancé au mythique Dodger Stadium, l'ancien releveur vedette Éric Gagné effectuera un retour au monticule. L'ex-gagnant du trophée Cy Young effectuera un départ le 5 juin prochain avec les Castors d'Actonville dans la Ligue de baseball majeure du Québec contre les Pirates de Saint-Jean-sur-Richelieu. Et les Blue Jays de Toronto entament ce soir une série de 3 rencontres face aux Tigers à Détroit. CNV Sport, à la première minute de l'heure.
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1: En 1984, les petits-enfants de l'Amérique ont un nouvel ami. Le pape rend visite aux Québécois. Et un tireur fou sème la terreur. 1984, c'est aussi Twisted Sister, Paul Piché, Corey Hart et Boy George.
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1: Donald Trump annonce des accords commerciaux avec la Chine et une possible vente d'avions de Boeing. Israël frappe le Hezbollah au Liban malgré le cessez-le-feu. Air Transat augmente ses prix à cause du carburant. Le conflit sur le télétravail s'intensifie entre Québec et les syndicats. Paul Bird devient le PDG du port de Montréal. BTS, Madonna et Shakira chanteront à la finale du Mondial 2026. Et au sport au hockey, le Canadien de Montréal se prépare pour le match numéro 6 qui sera disputé demain au Centre Bell face aux Sabres de Buffalo. Le Canadien pourrait éliminer les Sabres. D'autres nouvelles dans une trentaine de minutes.

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1: Aujourd'hui, vendredi 15 mai, bonjour à tous, voici vos informations. Le président Donald Trump a quitté la Chine aujourd'hui en se félicitant d'avoir conclu des accords commerciaux qu'il qualifie de fantastiques, sans toutefois annoncer d'avancées majeures concernant plusieurs dossiers internationaux sensibles, notamment les tensions entourant l'Iran, après deux journées de rencontres avec son homologue chinois Xi Jinping.
2: I want to thank you very much. This has been an incredible visit. I think a lot of good has come of it. We've made some fantastic trade deals, great for both countries.
1: Le président américain affirme avoir obtenu des signaux positifs de Pékin concernant une possible collaboration visant à favoriser la réouverture du détroit d'Ormuz. Il a également indiqué lors d'une entrevue accordée à Fox News que la Chine se serait engagée à acheter 200 appareils du constructeur Boeing. Selon lui, cette entente pourrait éventuellement être élargie à 750 avions additionnels si les premiers appareils répondent aux attentes chinoises. Pendant ce temps, l'armée israélienne a annoncé hier mener de nouvelles frappes contre le mouvement islamique Hezbollah dans la région de Tyr au sud du Liban, malgré le cessez-le-feu en vigueur depuis moins d'un mois. Cette escalade survient au lendemain d'une nouvelle ronde de discussions entre Israël et le Liban à Washington, discussion qualifiée de positive par le Département d'État américain. Les voyageurs ne doivent pas s'attendre à voir le prix des billets d'avion diminuer prochainement. La flambée du prix du carburant aérien a coûté plus $1 million par jour à Air Transat au cours des deux derniers mois, et ce malgré les frais additionnels imposés aux passagers afin de compenser cette hausse. L'entreprise estime ses pertes quotidiennes moyennes à $1.14 million. Pour limiter les impacts financiers, Air Transat a réduit sa capacité d'environ 6 % entre mai et octobre et a ajouté des surcharges de carburant sur les nouvelles réservations. Concrètement, certains vols ont été annulés et les consommateurs doivent maintenant payer leurs billets plus chers. Au Québec, un affrontement semble se profiler entre le gouvernement et les employés de l'État concernant le télétravail. Le syndicat de la fonction publique et parapublique du Québec estime que Québec se dirige vers une confrontation syndicale imposant un retour obligatoire au bureau 3 jours par semaine. Malgré les critiques, la ministre France-Hélène Duranceau maintient sa position. Le syndicat ne précise pas encore quels moyens de pression pourraient être envisagés lors des prochaines négociations des conventions collectives qui doivent arriver à échéance en 2028. L'administration du port de Montréal a annoncé aujourd'hui la nomination de Paul Bird au poste de président-directeur général. Il prendra la relève de Julie Gascon, qui avait quitté ses fonctions de manière inattendue en avril. Paul Bird avait rejoint l'organisation en 2020 avant de quitter temporairement en mars dernier pour se joindre à Alto, la société d'État responsable du projet de train rapide entre Québec et Toronto. Avant ce bref départ, il occupait les fonctions de vice-président exécutif au développement commercial et à l'exploitation et avait aussi dirigé le projet d'expansion du port à contre-cœur. Scène artistique, la Fédération internationale de soccer a confirmé que le groupe sud-coréen BTS ainsi que les vedettes Madonna et Shakira participeront au spectacle de la mi-temps de la finale de la Coupe du monde de la FIFA 2026 le 19 juillet prochain près de New York. Le concert aura lieu au MetLife Stadium devant des centaines de millions de téléspectateurs. Shakira a déjà confirmé qu'elle interprétera la chanson officielle du tournoi. Le spectacle servira également à financer l'initiative Global Citizen.

de la FIFA qui vise à amasser 100 millions de dollars pour les enfants à travers le monde pendant le Mondial 2026. Et au sport au baseball, les Blue Jays de Toronto entament une série de 3 rencontres à Détroit à partir de ce soir contre les Tigers. CNV Information, à la 45e minute de l'heure.

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1: D'abord au hockey, le Canadien est de retour à Montréal après sa victoire éclatante d'hier de 6-2 lors du cinquième match disputé à Buffalo contre les Sabres. Le tricolore a inscrit 4 buts consécutifs à partir du milieu de la deuxième période pour prendre le contrôle de la rencontre et mener la série 3-2. Les hommes de Martin Saint-Louis pourraient maintenant éliminer les Sabres dès demain au Centre Bell lors du sixième affrontement. L'entraîneur des Sabres, Lindy Ruff, a reconnu que, entre autres problèmes de son équipe, les défaites à domicile représentent un coup dur pour son organisation.
2: The playoffs are a different animal, but our road play has been better. If our road play is what we need to carry us through this, then we go to Montreal and we win a game and we come back. And when we come back, we're going to pretend we're on the road.
1: Toujours au hockey, les Canucks de Vancouver ont promu Ryan Johnson au poste de directeur général. Les frères Daniel et Henrik Sedin deviennent pour leur part coprésidents des opérations hockey. L'organisation était à la recherche d'un nouveau dirigeant depuis le congédiement de Patrick Alvin le 17 avril dernier. Les deux anciens joueurs, membres du Temple de la renommée du hockey, travaillaient déjà au développement des joueurs après avoir disputé 17 saisons avec Vancouver. Les Canucks ont terminé la campagne avec la pire fiche de la Ligue nationale, 25 victoires, 49 défaites, 8 en prolongation. Au football, la saison 2026 de la NFL commencera avec une revanche du Super Bowl. Les Seahawks de Seattle affronteront les Patriots de la Nouvelle-Angleterre le 9 septembre, dans le match d'ouverture de la saison régulière. Seattle avait remporté le dernier Super Bowl grâce à une victoire de 29-13 contre la formation de la Nouvelle-Angleterre. La NFL disputera également des matchs sur 4 continents. Les Steelers de Pittsburgh affronteront notamment les Saints de la Nouvelle-Orléans à Paris le 25 octobre, dans le cadre du premier match de la saison régulière de la NFL présenté en France. Au golf, la Québécoise Maud-Aimée Leblanc a remis une carte de 69 lors de la première ronde du championnat Kroger, ce qui lui permet de se retrouver à égalité au 9e rang avec un cumulatif de moins 1. La Sherbrookeoise a réussi 2 birdies sur son deuxième 9, tout en commettant qu'un seul bogey. Elle accuse 3 coups de retard sur les meneuses Ryo Takeda, Ina Yoon et Chella Choi, toutes à moins 4. Et au baseball, 20 ans après avoir lancé au mythique Dodger Stadium, l'ancien releveur vedette Éric Gagné effectuera un retour au monticule. L'ex-gagnant du trophée Cy Young effectuera un départ le 5 juin prochain avec les Castors d'Actonville dans la Ligue de baseball majeure du Québec contre les Pirates de Saint-Jean-sur-Richelieu. Et les Blue Jays de Toronto entament ce soir une série de 3 rencontres face aux Tigers à Détroit. CNV Sport, à la première minute de l'heure.
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1: Donald Trump annonce des accords commerciaux avec la Chine et une possible vente d'avions de Boeing. Israël frappe le Hezbollah au Liban malgré le cessez-le-feu. Air Transat augmente ses prix à cause du carburant. Le conflit sur le télétravail s'intensifie entre Québec et les syndicats. Paul Bird devient le PDG du port de Montréal. BTS, Madonna et Shakira chanteront à la finale du Mondial 2026. Et au sport au hockey, le Canadien de Montréal se prépare pour le match numéro 6 qui sera disputé demain au Centre Bell face aux Sabres de Buffalo. Le Canadien pourrait éliminer les Sabres. D'autres nouvelles dans une trentaine de minutes.
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1: Aujourd'hui, vendredi 15 mai, bon début de week-end, mesdames, messieurs, voici vos informations. La première ministre du Québec, Christine Fréchette, a annoncé aujourd'hui une série de mesures destinées à soutenir les entreprises agricoles québécoises, notamment le remboursement de la taxe carbone aux agriculteurs. Cette annonce a été chaleureusement applaudie par les membres de l'Union des producteurs agricoles. Le gouvernement prévoit verser 87 millions de dollars à la financière agricole du Québec afin de financer ce programme de compensation. La première ministre a également confirmé qu'une somme additionnelle de 8,8 millions de dollars sera injectée dans le programme d'appui financier à la relève agricole.
2: On veut encourager en fait l'autonomie alimentaire, la sécurité alimentaire et on veut aussi assurer une meilleure compétitivité parce que souvent les agriculteurs compétitionnent avec des produits qui proviennent de pays où la législation environnementale n'est pas aussi élevée et sévère que la nôtre.
1: Le président de l'Union des producteurs agricoles, Martin Gagnon, a salué ces nouvelles mesures destinées à alléger la pression financière sur le secteur.
3: C'est qu'on a besoin du diesel, on a besoin de ces énergies-là parce qu'on ne peut pas remplacer ces énergies-là côté électrique. On n'a pas de tracteur électrique qui est performant et qui est présentement achetable non plus. Alors donc, c'est qu'on n'a pas le choix. Puis nourrir les gens, c'est quand même priorité.
1: Par ailleurs, le Parti québécois soupçonne le Parti conservateur du Québec d'avoir enfreint les règles électorales lors de l'élection partielle tenue dans la circonscription d'Arthabasca l'été dernier. Le chef péquiste Paul Saint-Pierre Plamondon affirme soupçonner le chef conservateur et candidat dans Arthabasca, Éric Duhaime, d'avoir largement dépassé le plafond des dépenses autorisées durant cette campagne partielle. M. Saint-Pierre Plamondon a confirmé que son parti avait officiellement déposé une plainte auprès des autorités compétentes.
4: C'est une plainte au DGE et c'est normal lorsque des faits ne concordent pas avec la loi. Il y a 9 cas distincts et très, très limpides. Ce sont des faits.
1: De son côté, Éric Duhaime estime que cette démarche démontre que le Parti québécois est, selon lui, désespéré par sa lente dégringolade dans les sondages. Et il rejette catégoriquement les accusations de manœuvres électorales frauduleuses.
5: Il veut descendre dans les égouts pour faire de la politique de cette nature-là. Je trouve ça extraordinairement décevant de Paul Saint-Pierre Plamondon. Je trouve que c'est pas à la hauteur de la fonction d'un gars qui aspire à être premier ministre du Québec.
1: À l'international, le président américain Donald Trump a quitté la Chine aujourd'hui en affirmant avoir conclu des accords commerciaux qu'il qualifie de fantastiques, sans toutefois annoncer d'avance

0: majeur concernant plusieurs dossiers internationaux sensibles, notamment les tensions entourant l'Iran, à l'issue de deux journées de rencontres avec le président chinois Xi Jinping. Donald Trump a également mis en garde Taïwan contre toute proclamation d'indépendance, déclaration prononcée à bord d'Air Force One durant son retour vers les États-Unis.
1: I think the last thing we need right now is a war. That's 9,500 miles away. I think that's the last thing we need. We're doing very well.
0: Pendant ce temps, le ministre iranien des Affaires étrangères, Abbas Araghchi, a déclaré aujourd'hui à New Delhi avoir reçu des messages des États-Unis favorables à une reprise des négociations visant à mettre fin au conflit au Moyen-Orient. Il a également indiqué être ouvert à une médiation ou à une aide de la Chine. Le Pakistan demeure jusqu'à présent le principal intermédiaire entre Washington et Téhéran, même si le processus de médiation suit une voie particulièrement difficile. Et dans l'autre guerre oubliée, les forces israéliennes contrôlent maintenant environ 60% de la bande de Gaza, selon le premier ministre israélien Benjamin Netanyahou. Il s'agit de la première confirmation officielle concernant l'ampleur du territoire actuellement sous contrôle israélien dans cette région dévastée par deux ans de guerre. Et au sport au baseball, les Blue Jays de Toronto entament une série de trois rencontres à Détroit, à partir de ce soir, contre les Tigers. CNV Information, à la 45e minute de l'heure.

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2: D'abord au hockey, le Canadien est de retour à Montréal après sa victoire éclatante d'hier de 6 à 2 lors du cinquième match disputé à Buffalo contre les Sabres. Le tricolore a inscrit 4 buts consécutifs à partir du milieu de la deuxième période pour prendre le contrôle de la rencontre et mener la série 3 à 2. Les hommes de Martin Saint-Louis pourraient maintenant éliminer les Sabres dès demain au Centre Bell lors du sixième affrontement. L'entraîneur des Sabres, Lindy Ruff, a reconnu que, entre autres problèmes de son équipe, les défaites à domicile représentent un coup dur pour son organisation.
3: The playoffs are a different animal, but our road play has been better. If our road play is what we need to carry us through this, then we go to Montreal and we win a game and we come back. And when we come back, we're going to pretend we're on the road.
2: Toujours au hockey, les Canucks de Vancouver ont promu Ryan Johnson au poste de directeur général. Les frères Daniel et Henrik Sedin deviennent pour leur part coprésidents des opérations hockey. L'organisation était à la recherche d'un nouveau dirigeant depuis le congédiement de Patrick Alvin le 17 avril dernier. Les deux anciens joueurs, membres du Temple de la renommée du hockey, travaillaient déjà au développement des joueurs après avoir disputé 17 saisons avec Vancouver. Les Canucks ont terminé la campagne avec la pire fiche de la Ligue nationale, 25 victoires, 49 défaites, 8 en prolongation. Au football, la saison 2026 de la NFL commencera avec une revanche du Super Bowl. Les Seahawks de Seattle affronteront les Patriots de la Nouvelle-Angleterre le 9 septembre, dont le match d'ouverture de la saison régulière. Seattle avait remporté le dernier Super Bowl grâce à une victoire de 29-13 contre la formation de la Nouvelle-Angleterre. La NFL disputera également des matchs sur 4 continents. Les Steelers de Pittsburgh affronteront notamment les Saints de la Nouvelle-Orléans à Paris le 25 octobre, dans le cadre du premier match de la saison régulière de la NFL présenté en France. Au golf, la Québécoise Maud-Aimée Leblanc a remis une carte de 69 lors de la première ronde du championnat Kroger, ce qui lui permet de se retrouver à égalité au 9e rang avec un cumulatif de moins 1. La Sherbrookeoise a réussi 2 birdies sur son deuxième 9, tout en commettant qu'un seul bogey. Elle accuse 3 coups de retard sur les meneuses Rio Takeda, Ina Yoon et Chella Choi, toutes à moins 4. Et au baseball, 20 ans après avoir lancé au mythique Dodger Stadium, l'ancien releveur vedette Éric Gagné effectuera un retour au monticule. L'ex-gagnant du trophée Cy Young effectuera un départ le 5 juin prochain avec les Castors d'Actonville dans la Ligue de baseball majeure du Québec contre les Pirates de Saint-Jean-sur-Richelieu. Et les Blue Jays de Toronto entament ce soir une série de 3 rencontres face aux Tigers à Détroit. 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

0: Flash manchette.
1: La première ministre du Québec, Christine Fréchette, annonce de nouvelles aides aux agriculteurs québécois. Le Parti québécois accuse le Parti conservateur du Québec d'irrégularité électorale à Arthabasca. Une vaste opération policière mène à 23 arrestations liées à la pornographie juvénile. Donald Trump vante ses accords commerciaux avec la Chine. Israël affirme contrôler 60% de la bande de Gaza. Et au sport au hockey, le Canadien de Montréal se prépare pour le match numéro 6 qui sera disputé demain au Centre Bell face aux Sabres de Buffalo. Le Canadien pourrait éliminer les Sabres. D'autres nouvelles dans une trentaine de minutes.
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0: C'est un grand plaisir de vous présenter Jean-Bruno. On est chez Vitro plus Zibart Mont-Tremblant. Comment ça va, mon cher Jean-Bruno?
2: Ça va super bien, toi,
0: oui,
2: Nicolas?
0: Bien, merci. Ça vaut la peine de venir faire un petit tour dans le Nord. D'abord, ça sent bon, le feu de foyer à l'extérieur. T'es un gars, d'abord, à l'origine de Prévost, un gars du Nord.
2: Je suis un gars du Nord.
0: Et comme tu me disais avant d'aller en Onde, t'as monté un petit peu plus tard éventuellement. Là, on est à Tremblant. Et puis t'as évidemment beaucoup de, comme on dit, de chats fouettés dans cette belle organisation.
2: Oui.
0: Ça remonte à quelle année l'acquisition ici?
2: L'acquisition ici, elle monte en 1er septembre 2005 que j'ai repris les opérations de l'ancien franchisé Pierre puis Suzy.
0: D'accord.
2: Qui ont eu l'agréable surprise de m'offrir leur succursale en 2005 que j'ai accepté. J'étais déjà propriétaire à Sainte-Agathe, fait que ça nous a fait un deux succursales. Et par la suite, Danny, mon associé, qui est une personne extraordinaire, mais un peu gêné devant la caméra,
0: c'est
2: peut-être pas
0: ça.
2: Ça
0: il serait rouge
2: pas
0: en
2: là.
0: Ce moment.
2: Exactement. Mais Danny s'est joint à nous en 2008. Puis depuis ce temps-là, c'est une belle progression pour s'arriver ici en 2026 avec une équipe complète de 11 personnes. On a ajouté la bannière Batterie Expert en 2016.
0: Oui.
2: On est super contents des rénovations tout le long de la progression depuis 2005. Tranquillement, pas vite, quand on a eu la possibilité. Puis on est là aujourd'hui.
0: Très
2: fier de l'entreprise.
0: Félicitations. Puis ça demande beaucoup de... C'est quoi de le dire avec l'acquisition de Batterie Expert? Ça demande de l'énergie, ça demande du... Au quotidien, ça demande beaucoup de rigueur. C'est un métier ou des métiers connexes qui demandent énormément aussi, je dirais, de psychologie, on peut le dire comme ça, quelque part, parce que souvent, il y a des gens qui arrivent des situations qui sont pas toujours faciles, bride vite, etc., ou une batterie à terre. Donc, faut en même temps les rassurer. Donc, l'humain est important, là.
2: L'humain est super important. Puis l'équipe ici est vraiment extraordinaire, là, que ça soit André, mon gérant, nos conseillers, Karine, Mohamed, mon associé Danny, moi-même, ma conjointe et de l'ensemble des employés. On est là pour bien encadrer le client, pour bien le y faire comprendre qu'on est là pas pour faire que des sous, mais pour répondre à son besoin premier. Parce que souvent, il arrive ici, là, il est pas content, sa vitre est pétée, sa batterie est morte. Puis on a toujours la philosophie, on veut qu'il ressorte avec un sourire.
0: Et ça marche à tout coup.
2: Ah oui,
0: mes espions m'ont dit, Jean-Bruno, que c'est tout le temps le cas. Les gens rentrent ici, on en prend soin, puis ils ressortent avec un sourire. La bannière aussi va très bien. Puis il faut saluer Raphaël,
2: ouais.
0: Qui fait un beau travail. Puis il me disait aussi, avant d'aller en onde, il dit ça, là. Évidemment, ce sont des gens en or parlant de toi sans te faire rougir à ton tour. et je pense que c'est apprécié. J'imagine vous le rendez bien. La bannière est en santé. Chez vous aussi, ça peut pas aller mieux. Donc, c'est important. C'est un mariage parfait.
2: C'est une synergie. Hein? Ouais. Si les franchisés sont tout croche puis ça va pas bien, le bureau-chef, ça va pas bien non plus.
0: Fait que, c'est sûr.
2: Si le bureau-chef montre l'exemple puis nous challenge, comme on dit, puis il nous amène à un niveau, l'image, service client, il nous aide avec les sondages après-vente et ainsi de suite, ça fait que c'est une belle énergie. Moi, je peux pas tout faire tout seul. Fait que eux autres sont là pour nous encadrer, pour nous donner des outils pour qu'on puisse réussir. Fait que oui, effectivement, c'est une super belle accomplissement et bannière et individuel.
0: C'est magnifique. Les gens viennent de partout aussi, pas seulement du coin. Raconte-nous la clientèle, parce que tous les jours, tu vas avoir des gens qui vont... J'imagine que tu te dis, « Hey, vous partez de loin pour venir nous voir? »
2: Bien, on a des gens qui partent de loin parce qu'on couvre un grand territoire ici à Tremblant, de Sainte-Agathe jusqu'à Mont-Laurier pratiquement, puis tu sais, de Brébeuf jusqu'à Saint-Donat. Mais on a la chance de vivre dans une région touristique, puis il y a des clients qui viennent de l'Ontario, de Toronto, de New York, viennent faire du ski à Tremblant, puis il arrive un pépin ici. Puis nous, là, notre objectif, c'est que se rendre ce client-là, malgré le pépin qui est arrivé dans notre région, il repère qu'il y a une souris puis il dit, « Hey, j'ai jamais eu un service de même ailleurs qu'à
0: Mont-Tremblant. »
2: Puis j'ai des gens là, qui ont revenu après faire des réparations.
0: On les avait vus
2: 3 ans en voyage, puis ils reviennent, puis ils sont contents de faire affaire avec nous autres.
0: C'est pour ça qu'on parle de Jean-Bruno à Toronto maintenant.
2: Ah, c'est ça, exactement.
0: Ça
2: puis de New York. Puis
0: New York, puis de partout, en faisant des défis. Mais c'est quand même fascinant. Puis on te sent investi, on te sent évidemment heureux dans ce rôle-là, parce que les années passent, puis à un moment donné, j'imagine que toi aussi, tu te dis, « Hey, ça fait déjà tant d'années, là, tout près de 20 ans ou à peu près. C'est quand même exceptionnel. Est-ce que tu te voyais là, il y a 20 ans? Ou
2: ben,
0: tu...
2: tout à fait, parce que j'ai grandi dans la vie automobile. Mais tu sais, en fait, là, ce qui me rend le plus heureux, c'est que mes employés sont contents de rentrer le matin. Ils ont le sourire. Ils travaillent dans le même sens que moi. Le succès ne revient pas juste à moi puis Danny, mais à l'ensemble de notre équipe.
0: Good. On va parler de Danny un petit peu aussi, parce que c'est pas toujours évident d'avoir là aussi un match parfait avec un associé, une associée. Ça n'a pas pris tellement de temps avant que ça clique entre vous deux pour en faire évidemment un partenaire avec toi depuis 2008.
2: Bien, Danny, c'est un gars que je connais depuis plusieurs années, même avant qu'on soit associé. Okay. Il a ses forces, puis j'ai les miennes. Puis les deux ensemble, on fait un bonhomme qui est assez complet. Puis que ni lui ni moi, on piétine sur les tracks de l'autre. Fait que, tu sais, c'est une synergie super bonne. On s'entend super bien et on a la même vision du futur de l'entreprise.
0: Tu sais. Ah, mais ça, c'est très bien. Puis en terminant, ben, l'ensemble des membres de ton équipe, ça ressemble à quoi les rôles rapidement pour chacun d'eux? Parce que c'est une équipe qui est très complémentaire.
2: Effectivement, on est 12 à travailler ici dans la boîte. Il y a ma femme qui est à la comptabilité. J'ai des techniciens en arrière dans la vitre automobile, dans le pare-pierre, dans l'esthétique automobile, dans la protection structurelle, ce qu'on dit, l'anti-rouille. J'ai des conseillers aux ventes et ainsi de suite. Fait qu'on est une équipe super complète, super professionnelle puis compétente.
0: Puis rapide en termes de service. Souvent, on a l'impression que ça va être long avant d'avoir, que ce soit, j'imagine, pour un changement de pare-brise ou quoi que ce soit. Souvent, les gens sont surpris, agréablement surpris, de dire « Ah, vous pouvez faire ça en peu de temps. »
2: Effectivement. Ça, on vise tout le temps le service à clientèle puis la rapidité fait partie du service à clientèle. Jamais je vais bâcler un travail pour donner un service rapide, mais je suis capable de combiner les deux. Là. C'est la formule gagnante.
0: Le mariage des genres. Meilleur des deux mondes.
2: Exact.
0: On aime ça. Oui. Merci beaucoup, Jean-Bruno. C'était une belle rencontre. Salutations à toute ta belle équipe qui s'affaire au travail pendant que nous, on s'amuse à faire de la télé.
2: Exact. C'est merci, bon. Nicolas.
0: Merci à toi. Merci. À bientôt.
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0: Il nous reçoit chez lui. Et ça revêt un cachet particulier, la maison familiale. Bonjour Pierre.
1: Oui, salut Nicolas.
0: Merci de nous recevoir chez vous. Maison, petite histoire courte, on va expliquer le contexte après, mais c'est toujours spécial. La maison de tes parents, au départ, que tu t'es réapproprié il y a quelques années, que tu as remis à ton goût. Ça, c'est bien, on est du côté de Laval, là, soit dit en passant.
1: Oui, c'est bien, c'est, mais comme tu dis justement, c'est une maison familiale que j'ai rénovée un petit peu à ma manière. Puis, mes enfants vont à l'école. Où est-ce que j'ai été aussi? Fait que c'est,
0: bien.
1: Belle c'est continuité. Sentimental.
0: Mm-hmm. Belle continuité, hein? La roue qui tourne en quelque sorte. Eh bien, il faut nous parler de... Autant qu'on parle de stabilité à la maison familiale des années 50 ou à peu près acquise en 76, tu me disais avant d'aller en onde par tes parents à l'époque. Donc, ça commence à faire un bout de temps. On aime ça, les traditions. Mais toi, tu es habitué, au contraire, de faire bouger les meubles. Dans le transport, t'es habitué. Donc, les déménagements, etc., tu gagnes ta vie, évidemment, et très bien parce que ta réputation est excellente. Comment ce domaine-là est arrivé à toi, dans ta vie?
1: Oui, bien, j'ai commencé en 2000 avec un de mes amis. On s'est acheté notre premier camion. Puis, lui, bon, après un an, il a commencé, ça ne l'intéressait plus. Fait que j'ai comme poursuivi. J'avais déjà une belle clientèle. J'ai dit, je peux pas abandonner ça. Puis, j'avais déjà commencé à apprendre le métier.
0: Oui.
1: Mais il faut dire que ça fait ma 27e année, en fait, que j'entreprends. C'est ça. Tu sais, peut-être les 10 premières années, je me considérais pas déménageur, mais par la suite, là, j'ai dit, tu sais, là...
0: C'est devenu ton métier. Et c'est devenu... un métier.
1: Oui, oui, c'est un métier par rapport à ce qu'on pense au déménager, rien là, mais il y a beaucoup de techniques,
0: ouais,
1: avec la courroie, les sangles avec lesquelles travailler, bien faire l'emballage.
0: Ça demande des trucs, le sens de la parole aussi, parce que tu as des gens sur des nerfs, donc tout ça fait en sorte que tu t'es dit, j'imagine, à un moment donné, c'est un métier, puis je vais être fier. Puis il y a de quoi être fier.
1: C'est ça, puis je vais le faire de la bonne manière, c'est ce que je me suis dit. Après une petite formation, ben, j'ai été à l'université comme gestion. J'ai travaillé j'ai étudié en gestion hôtelière. Puis c'est ça, ça devait être que passager. Puis j'ai dit, ben un jour, là je vais être déménageur, mais je vais le faire à ma manière, bien le faire, soit en temps. Souvent, certaines réputations, que ce soit dans n'importe quel domaine, mais je vais bien le faire et je serai fier de bien le faire. Et c'est ce que j'essaie de prôner aussi avec ceux avec lesquels je travaille, avec mes collègues.
0: Oui.
1: Puis eux aussi essaient d'en prendre une fierté. Puis c'est on le voit tout de suite, l'impact, les clients rappellent. Et puis c'est comme ça que ça marche, de toute façon.
0: Et la fierté personnelle, tu dirais, aussi, hein, la fierté de, comme on dit, de se coucher le soir puis de dire, bon, ben je suis honnête, voici, je suis peut-être passé à côté d'un contrat, etc., mais j'ai mes principes. Donc, ne pas déroger de ces principes-là. Est-ce que c'est dur à léguer ça, à enseigner? Parce qu'il y en a pour qui c'est moins important. Dans le choix de ton monde, on est sélectif à un moment donné. Hein? On choisit les gens avec qui on veut travailler. Est-ce que tu as trouvé ça difficile de l'inculquer?
1: Oui, c'est toujours difficile, mais j'ai un plan de travail, un plan de formation, parce que certains pour mettre à niveau un petit peu tout le monde. Il y a une façon, comme on se dit, il y a une façon de bien travailler, puis c'est comme ça que ça doit être fait de façon efficiente, efficace, puis surtout pas se blesser également.
0: Également, donc toute la technique, tu dirais, Pierre, mais aussi, on disait les valeurs de l'entreprise, et cet aspect-là est important, parce que on y revient, je disais, en début de topo, puis je suis certain que ça a fait rire des gens, mais c'est vrai. C'est un stress, un déménagement. Veux pas. Des fois, on est dans l'attente de l'autre maison. Ah, l'autre maison est pas prête ou vice-versa. On calcule nos sous. On se dit, on a le camionneur ou le déménageur pour tant d'heures. On est tributaire, justement, de la prochaine demeure, etc. Donc ça, tu le ressens. Il y a une façon de parler aux gens aussi, j'imagine.
1: Oui, exactement. Mais le stress est plutôt... Je sens le stress souvent quand c'est un nouveau client. Le stress du client. Donc, moi, on arrive avec notre équipe puis on est là pour déstresser.
0: Oui.
1: Même s'il y a un contrat qui est un petit peu moins payant, c'est pas grave. Si on offre le bon service, ils vont nous rappeler et tout ça.
0: C'est sûr.
1: La qualité du service est très importante. Puis l'image. Fait que au niveau argent, et bien sûr, il faut qu'on on gagne sa vie.
0: C'est
1: on
0: sûr.
1: A à payer ouais. nos frais et tout ça. Mais le stress est plutôt que tu sois bien fait. Je vais appeler mes clients plusieurs fois avant le déménagement. Est-ce que c'est bien préparé et tout ça pour sauver du temps? Parce que souvent, on fonctionne à l'heure.
0: Ben,
1: alors,
0: oui,
1: je veux pas discipliner mes clients, mais je le fais un petit peu aussi pour que soit, tout soit bien préparé.
0: Que
1: on
0: tout
1: arrive,
0: soit prêt.
1: Puis
0: oui.
1: on sait ce que... Tu sais, chacun, on aime que ce soit bien géré. On arrive, on sait ce qu'il y a à faire. Puis à ce moment-là, ben
0: tout va rondement.
1: Mon père m'a appris, il était barbier de métier.
0: OK.
1: Puis lui, ben justement, ce qu'il m'apprenait, mais il faut donner un bon service. Puis il peut y arriver aussi. C'est sûr, il peut avoir un bris. Dans le déménagement, une petite erreur arrive vite.
0: C'est sûr.
1: Puis ben s'il y a un bris, ben on le rembourse. C'est pas un problème. Mais on fait les bris sont on essaie qu'ils soient le plus minime soit-il. Puis quand il arrive un bris, ben avec ma gang, je dis bon, qu'est-ce qui est arrivé pour essayer que ça se reproduise pas? On essaie de minimiser.
0: Voilà. Des choses qu'on contrôle pas, comme dans n'importe quoi, mais tout est dans le bon choix des mots. Comment s'expliquer? Donc, ça se fait en transparence. On va inviter les gens qui sont intéressés. Donc, l'ensemble des déménagements ou du commercial aussi que tu fais, etc. Donc, de s'informer sur le site web qui apparaît à l'écran à l'instant. Bien, merci beaucoup, Pierre, de ton temps. Entre deux déménagements, c'est apprécié. Merci de ton accueil aujourd'hui.
1: Bon, au plaisir, Nicolas.
0: À la prochaine.
1: Plaisir.
0: Merci encore.

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1: Aujourd'hui, vendredi 15 mai, bon début de week-end, mesdames, messieurs, voici vos informations. La première ministre du Québec, Christine Fréchette, a annoncé aujourd'hui une série de mesures destinées à soutenir les entreprises agricoles québécoises, notamment le remboursement de la taxe carbone aux agriculteurs. Cette annonce a été chaleureusement applaudie par les membres de l'Union des producteurs agricoles. Le gouvernement prévoit verser 87 millions de dollars à la financière agricole du Québec afin de financer ce programme de compensation. La première ministre a également confirmé qu'une somme additionnelle de 8,8 millions de dollars sera injectée dans le programme d'appui financier à la relève agricole.
2: On veut encourager en fait l'autonomie alimentaire, la sécurité alimentaire, et on veut aussi assurer une meilleure compétitivité parce que souvent les agriculteurs compétitionnent avec des produits qui proviennent de pays où la législation environnementale n'est pas aussi élevée et sévère que la nôtre.
1: Le président de l'Union des producteurs agricoles, Martin Gagnon, a salué ces nouvelles mesures destinées à alléger la pression financière sur le secteur.

intermédiaire entre Washington et Téhéran, même si le processus de médiation suit une voie particulièrement difficile. Et dans l'autre guerre oubliée, les forces israéliennes contrôlent maintenant environ 60 % de la bande de Gaza, selon le premier ministre israélien Benjamin Netanyahou. Il s'agit de la première confirmation officielle concernant l'ampleur du territoire actuellement sous contrôle israélien dans cette région dévastée par 2 ans de guerre. Et au sport au baseball, les Blue Jays de Toronto entament une série de 3 rencontres à Détroit, à partir de ce soir, contre les Tigers. CNV Information, à la 45e minute de l'heure.

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2: D'abord au hockey, le Canadien est de retour à Montréal après sa victoire éclatante d'hier de 6-2 lors du cinquième match disputé à Buffalo contre les Sabres. Le tricolore a inscrit 4 buts consécutifs à partir du milieu de la deuxième période pour prendre le contrôle de la rencontre et mener la série 3-2. Les hommes de Martin Saint-Louis pourraient maintenant éliminer les Sabres dès demain au Centre Bell lors du sixième affrontement. L'entraîneur des Sabres, Lindy Ruff, a reconnu que, entre autres problèmes de son équipe, les défaites à domicile représentent un coup dur pour son organisation.
3: The playoffs are a different animal, but our road play has been better. If our road play is what we need to carry us through this, then we go to Montreal and we win a game and we come back. And when we come back, we're going to pretend we're on the road.
2: Toujours au hockey, les Canucks de Vancouver ont promu Ryan Johnson au poste de directeur général. Les frères Daniel et Henrik Sedin deviennent pour leur part coprésidents des opérations hockey. L'organisation était à la recherche d'un nouveau dirigeant depuis le congédiement de Patrick Alvin le 17 avril dernier. Les deux anciens joueurs, membres du Temple de la renommée du hockey, travaillaient déjà au développement des joueurs après avoir disputé 17 saisons avec Vancouver. Les Canucks ont terminé la campagne avec la pire fiche de la Ligue nationale, 25 victoires, 49 défaites, 8 en prolongation. Au football, la saison 2026 de la NFL commencera avec une revanche du Super Bowl. Les Seahawks de Seattle affronteront les Patriots de la Nouvelle-Angleterre le 9 septembre, dont le match d'ouverture de la saison régulière. Seattle avait remporté le dernier Super Bowl grâce à une victoire de 29-13 contre la formation de la Nouvelle-Angleterre. La NFL disputera également des matchs sur 4 continents. Les Steelers de Pittsburgh affronteront notamment les Saints de la Nouvelle-Orléans à Paris le 25 octobre, dans le cadre du premier match de la saison régulière de la NFL présenté en France. Au golf, la Québécoise Maud-Aimée Leblanc a remis une carte de 69 lors de la première ronde du championnat Kroger, ce qui lui permet de se retrouver à égalité au 9e rang avec un cumulatif de moins 1. La Sherbrookeoise a réussi 2 birdies sur son deuxième 9, tout en commettant qu'un seul bogey. Elle accuse 3 coups de retard sur les meneuses Ryo Takeda, Ina Yoon et Chella Choi, toutes à moins 4. Et au baseball, 20 ans après avoir lancé au mythique Dodger Stadium, l'ancien releveur vedette Éric Gagné effectuera un retour au monticule. L'ex-gagnant du trophée Cy Young effectuera un départ le 5 juin prochain avec les Castors d'Acton Vale dans la Ligue de baseball majeure du Québec contre les Pirates de Saint-Jean-sur-Richelieu. Et les Blue Jays de Toronto entament ce soir une série de 3 rencontres face aux Tigers à Détroit. CNV Sport, à la première minute de l'heure.

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1: Hello, hello, hello, bon, ben bon vendredi.
2: Nous sommes le 15 mai et on a enfin du beau temps. On a du soleil. Voyons, on a eu aujourd'hui, Mercure qui affiche 18. Samedi, on en a encore. Je regarde dimanche, c'est plein soleil. Et là, ma foi, ben on a un super congé. D'ailleurs, on a un long week-end. Et salutations à tous ceux qui prévoient faire un barbecue ce soir. C'est mon cas. Ce sera Adonis. On va manger Adonis ce soir. Et je m'en relâche les babines déjà. Et on débouche.
1: Ben ouais!
2: Ouais, c'est le 5 à 7. Il n'y a pas d'heure pour commencer le 5 à 7 le vendredi. Et là, on entreprend avec notre chanson Porte-Bonheur, hein? celle qu'on va entendre au début de chaque émission le vendredi, tant que les Canadiens résistent, tant qu'on n'a pas gagné la Coupe Stanley. Donc à tous, un bon retour du vendredi. C'est Marc Hugo, on est ensemble jusqu'à 18h. Bon week-end.

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1: En 16h14 minutes ici à CNV, beaucoup de souvenirs radio. Ben, on a aussi des souvenirs télé, parmi lesquels il y avait La Croisière s'amuse. Quand j'ai vu le titre, j'ai pensé à Gilligan Island, mais ça n'a pas rapport. Il y a autre chose, autre série. Et salutations à... Ben,

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On vient d'entendre Silver's Bogey Fever. Un peu plus tôt, je parlais d'Adonis. Et là, je viens de réaliser, mon Dieu, barbecue ce soir. J'ai des grillades, j'ai les patates, le riz, j'ai le pain pita, tzatziki, le hummus. J'ai oublié les salades. Je suis d'un genre steak, patate. Donc, je vais faire un détour.

0: 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On vient d'entendre George Benson, Give Me the Night. On va aller au bout du fil rejoindre un ami, Michel W., qui me disait c'est son dernier show de la saison.
1: Ben oui, qu'est-ce que tu veux, c'est mon dernier show. Ils m'ont averti, quand est-ce qu'ils m'ont averti, donc? Je pense hier. Écoute-moi, simplement faire craquer la porte, c'est tout. Qu'est-ce que tu veux que je te dise?
0: Je te crois menteur. Non, c'est pour mieux reprendre l'automne prochain.
1: Ben non, c'est notre saison qui se termine. Et on se disait, Marc Hugo, on se disait, je ne sais pas, est-ce que c'est c'était ma troisième saison? Je pense
0: au
1: pas
0: moins,
1: que toi, ça fait combien de temps que tu es là, toi?
0: Saison. Ben, j'ai le sentiment d'être là pour une troisième année.
1: Ben
0: quand
1: non.
0: J'aime ça, ça serait
1: t'es
0: ma deuxième année.
1: T'es pas déjà là pour
0: année.
1: Une troisième année?
0: Il me semble que oui. J'ai participé
1: à...
0: Ben, il me semble que oui. C'est ta quatrième saison, ce serait ma troisième. Mais enfin, on est... En tout cas, moi, j'espère y rester. J'espère que je serai pas sacré à porte. J'ai pas eu de note de service, en tout cas.
1: Mais qu'est-ce que tu veux dire? De quoi? De te mettre fermé dehors?
0: Non, je pense pas.
1: Non, je pense pas. Nos rapports sont très bons avec Nicolas.
0: Ben oui, j'échange régulièrement avec lui.
1: C'est un type charmant. C'est pas le genre des autres.
0: Non, c'est pas le genre des autres. C'est pas un vrai directeur. Il est gentil.
1: Non, ben c'est ça, tu sais. On les connaît, hein.
0: Oui, on est passé par là.
1: On est passé par là, on passe au cash. Fait que, écoute, est-ce que tu te rappelles, Marc Hugo, en passant, ta musique est très bonne, te rappelles-tu de l'instant gagnant?
0: Oui, ben oui, je m'en souviens, désopilante émission. Je restais fixé à cette émission pour dormir et j'y parvenais pas. C'était souvent tard le soir, si je me souviens bien.
1: Écoute, moi, j'étais avec Carl Hardy et Sandra Sirois. Carl Hardy, moi, j'ai assisté à des moments de télévision de délire. L'instant gagnant, il suppliait le monde d'appeler pour... c'était un jeu, je ne sais pas trop. À un moment donné, il était à genoux, il pleurait, il criait.
0: Appeler.
1: Ah oui. Non, mais ça a été du grand moment de délire. Du vrai. À TQS, qui est nouveau, à Nouveau TV, anciennement, c'est ça, c'est avec TQS. La raison pour laquelle je te parle de l'instant gagnant, Marc Hugo, c'est que Carl Hardy va nous faire penser à Sandra Sirois. Alors, Sandra Sirois fait le tour du monde, elle a des chroniques, elle est voyageuse,
0: okay.
1: Elle a des sponsors vraiment cool, ce qui lui permet de voyager énormément. Elle fait des reportages de voyage, elle est vraiment très hot. Mm-hmm. Et là, actuellement, elle va nous parler, c'est-à-dire demain matin, elle va nous parler en direct de l'Alaska.
0: Wow!
1: Alors, elle est en croisière en Alaska. Alors, l'autre fois, c'est le désert du Sahara, l'autre fois, c'est la Jordanie, l'autre fois, c'était ci, l'autre fois, c'était ça. C'est une grande voyageuse. Et malheureusement, elle a un chum.
0: Mais on dit que l'Alaska, c'est parmi les plus beaux endroits à travers le monde. Moi, j'ai croisé une femme avec qui je demandais justement quel était le plus bel endroit qu'elle avait visité. Elle m'avait dit, le Yukon, l'Alaska, c'est merveilleux.
1: Ah oui?
0: Magnifique.
1: Ben, il faudrait y aller assez vite. Hein? Il y en a qui disent que les glaces vont fondre, je ne sais pas trop.
0: Non, j'entends la même chose. Mmh. C'est assez inquiétant, ça. Sérieux? Je voyais un reportage sur vidéo récemment. Il y a le permafrost qui est en train de fondre. Si bien qu'il y a des villages qui sont en train de caler, que vont-ils devenir? Il y a des villages menacés tout au nord, là, dans le Grand Nord. Le permafrost est en train de... En tout cas, bref, comme tu dis, il faudra aller faire un tour avant que ça ne disparaisse ou ça change de visage.
1: Tu sais, mais j'ai mon frère qui vit, il vit en Europe, près des Alpes, et là, il y a un condo en Suisse. Et là, il me montrait au loin la perspective des pics. Il y a un condo à 3000 mètres d'altitude de quand même. Il me montrait les pics, des photos qu'il a prises il y a quelques années. Et tu vois des pics, des morceaux de pics qui sont tombés.
0: Ah oui, carrément.
1: Des aiguilles, tu sais, les aiguilles des Alpes, là, les aiguilles du Midi, là, des pics de montagne qui sont écorchés.
0: Mais écoute, à ce rythme, les Jeux olympiques sont menacés. Tu sais
1: qu'à
0: Cortina, où ont lieu les plus récents Jeux, ça a diminué de 4,6 degrés depuis 1956, parce qu'il y a déjà eu des Jeux olympiques en 1956. Et depuis ce temps-là, donc pour ces deuxièmes Jeux, la température moyenne a baissé de 4,5 degrés, ce qui est énorme.
1: Est-ce que tu sais ce que c'est Cortina comme station de ski, hein?
0: Moi, je suis pas allé, j'en ai
1: c'est
0: vu des images.
1: C'est le big, big time jet set, là. C'est vraiment, vraiment hot. C'est quelque chose, tu sais, c'est vraiment...
0: Un endroit que tu as fréquenté, on répète aux auditeurs que tu as été champion de boxe.
1: Quand, Oui, oui, mais moi, j'allais là plutôt avec mon père, qui était mon père qui avait de l'argent.
0: D'accord.
1: Mais quoi qu'avec l'école, j'étais allé, on a fait du ski à Zermatt, à Noël à Zermatt pendant 2 semaines, quand j'étais pensionnaire en Suisse. Et donc, on revient à nos moutons. Sandra Sirois va être là. Sophie Stanquier, t'en rappelles-tu? C'était la muse de Douglas Léopold.
0: La fille d'Alain.
1: L'Alain Stanquier.
0: Oui.
1: Alain Stanquier qui est décédé.
0: Il n'y a pas très longtemps que je sache.
1: Il me semble que, ouais, il ne faut pas trop s'avancer.
0: Non, il faut faire attention. Il n'est peut-être pas mort. On le salue.
1: Mais
0: je pense qu'il est décédé. Tout
1: à un moment donné, il y en a tellement qui partent vite que tu ne sais plus.
0: Ouais.
1: Je pense qu'un est mort, l'autre n'est pas mort.
0: Ça m'est arrivé d'annoncer des gens qui ne l'étaient pas. On va être prudent. Il est peut-être encore vivant.
1: On va être prudent avec ça. Sylvain-Claude Filion, c'est un ancien collaborateur. C'est un gars de radio. Ouais. Travailleur, c'est quoi? C'est KLM, la Music Machine. Il est écrivain, il a sorti des livres, il va venir nous parler demain. Aussi, une protégée de Pierre Purple qui va être là demain, elle fait du Dalida et du Delon, c'est assez spectaculaire. Alors, tout ce monde-là pour... écoute, c'est le dernier show de Bonjour Samedi, mais c'est pas le dernier show. Je voudrais rassurer les auditeurs parce que la table tournante va revenir en double.
0: J'entends. Autrement dit, on va t'entendre les samedis et dimanches à compter de 10h, toutes les fins de semaine.
1: Avec Nicolas.
0: Bon, ben parfait. OK, bon, ben on va t'écouter, chose sûre, les fins de
1: semaine. Il
0: n'y a
1: rien d'autre, les girls vont bien?
0: Ah, ben tout va bien. Ben là, j'en attends quelques-unes. La piste de danse cet après-midi n'est pas très animée, mais elle était davantage la semaine dernière. Ben les gens arrêtent, les gens viennent danser au son des montages, au son de la musique.
1: Oui.
0: Un petit peu plus tôt, il y a Tania et il y a Carole qui dansaient.
1: Ah, ben Tania qui revient quasiment à chaque semaine.
0: C'est une régulière. Je suis
1: sûr qu'elle fait de la coiffure pas loin, là. C'est pour ça qu'elle vient te voir.
0: Je te corrige, elle a un salon d'esthétique.
1: Ah, bon, d'accord, excuse-moi.
0: Ce qu'on appelle le 450 esthétique.
1: Ah, boy, OK. 450. Allô, tout le monde au 450 esthétique. Félicitations des boutiques.
0: Ça situe la boutique. Elle ne se trouve pas à Montréal, mais en périphérie.
1: D'accord.
0: M'a souhaité un bon... Et surtout, une belle fin de semaine. On a une journée de plus. Est-ce que tu as des plans pour le week-end?
1: Je ne sais pas. Qu'est-ce que c'est, ça, cette affaire-là?
0: La fête des Patriotes.
1: Mais non, mais c'est une fête nationale.
0: Oui, c'est une fête nationale. Pour certains, c'est la fête de la reine Victoria. Et pour d'autres, pour toi puis moi, c'est la fête des Patriotes.
1: OK, anciennement, la fête de la reine.
0: Exactement.
1: OK, qui est devenue la fête des Patriotes. OK, donc c'est la fête de la reine. OK. Bon,
0: une fête partagée, pour ce que j'en comprends. Elle porte les deux noms.
1: Ah oui, bon, alors c'est ça. Alors, tu sais que la nouvelle gouverneure, t'as-tu vu ça? On a une nouvelle gouverneure.
0: Oui.
1: C'est une gouverneure ou une ambassadrice?
0: Non, c'est la nouvelle gouverneure, c'est madame.
1: La nouvelle gouverneure. Tu sais que l'ancienne gouverneure, elle a, je pense qu'elle a, écoute, elle a une rente absolument débile, mais elle a 150 ou 175 000 de comptes de dépenses par année.
0: Encore?
1: En dessus de sa rente.
0: Wow.
1: Elle est pure, c'est sa pension. C'est dans sa pension. En tout cas, c'est des chiffres de pas mal de votre âge, tu sais, de n'importe quoi.
0: Ben,
1: là,
0: j'entends qu'on a tout avantage à nommer des gens qui ont plus de 80 ans.
1: Ben,
0: comme Louise Arbour, qui a été nommée récemment.
1: Oui, ben c'est ça, Louise Arbour, exactement. Elle est morte de rire, elle. L'ancienne juge.
0: Ancienne juge à la Cour suprême.
1: Oui, de la Cour suprême. Une femme de talent, mais elle est morte de rire pareil. Elle a pogné le bon... tu sais, il n'y a personne qui dirait non à ça, là.
0: Non, mais évidemment. Écoute, manger des petits fours, aller couper des cordons, serrer des mains, voyons, c'est de bonheur.
1: Faire 300 000 par année, plus un compte de dépenses de 150 000, je ne sais trop. Non, ça va bien, là. Ça va très bien.
0: Et toi, est-ce que tu as une belle retraite, W? Raconte-nous.
1: Oui, bien, écoute, je vais t'inviter sur mon bateau cet été. Ça va très bien.
0: On va commencer par le penthouse.
1: Oui, mais moi, je vais devenir porteur de valise pour le gouvernement.
0: Oui, puis bénéficier justement de tous ces petits...
1: Je suis recommandé par Claude Poirier, les porteurs de valises de Claude Poirier, tu t'en rappelles? Il m'a fait une lettre de recommandation. Puis moi, je demanderais pas cher. Un petit 2,25 par année, 225 000 avec un beau petit compte de dépenses. On pourrait aller ensemble prendre du caviar, puis
0: oui,
1: célébrer à Montréal, faire des projets, parler business.
0: Ne m'oublie pas, puis de toute façon, on va se recroiser cet été, c'est certain.
1: OK, Marc-Hugo, je t'oublie pas. Il n'y a pas un party qui s'en vient cet été?
0: Oui, il y en a un duquel je vais te reparler, le 18 juillet.
1: Ben ça, c'est le party de fête dans un camping, non?
0: Ben, c'est pas un camping, c'est dans un chalet, c'est à La Belle. On attend au-delà de 100 personnes pour célébrer le 25e anniversaire de mariage.
1: Non, Mario,
0: Mario va venir. Mario va être invité, c'est sûr.
1: OK, ben alors je vais venir. Si Mario est là, c'est sûr que je...
0: OK. Hey, je te souhaite...
1: Puis là, il va-tu avoir Tina, Pat, les filles?
0: Ah non, tout le monde est invité. Tout le monde
1: les filles
0: est invité.
1: De l'esthétique vont être là?
0: Les filles également. Tania est invitée déjà. Et d'autres. Les gens qui viennent danser.
1: Patty, as-tu pensé à Patty?
0: Patty, Jenny, qui est venue la semaine dernière.
1: Oh my God.
0: Non, là, on va être pogné.
1: OK, ça va revirer là. Moi, as-tu des petits temps? Sais-tu qu'est-ce que tu devrais faire?
0: Vas-y.
1: En terminant, vite fait, là, j'ai un copain qui avait fait ça il y a quelques années. Tu te loues des petites bulles, des tentes bulles.
0: Ah, okay? C'est une bonne idée.
1: Puis tu les mets sur le site, c'est vraiment mignon, tout beau. Et il y a une société qui fait ça, ils t'imposent. Ça coûte pas cher, tu loues ça, il y en a à peu près 6-7. Puis là, comme ça, les invités peuvent se coucher dans les petites tentes.
0: C'est là une excellente idée.
1: Ça,
0: on en reparle.
1: Ils peuvent aller utiliser les tentes comme parloir ou comme motel ou comme whatever, tu vois.
0: Michel, t'en as trop dit, on t'écoute demain, bonjour samedi, et c'est avec regret que j'entends qu'on n'échangera plus sur les ondes à CNV.
1: Non, tu peux quand même m'appeler à l'occasion, je te dirai ce qui va se passer à la table tournante.
0: Ça marche. OK, bah, bonne idée.
1: Alors,
0: je
1: t'aime, mon coco, et bonjour à tous les auditeurs, et faites attention.
0: Salut à toi. OK, passe un bel été, on t'écoute demain 10h, bonjour samedi. Ciao,
1: salut.
0: Bye.

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4: La direction écoute. On nous corrige, je ne sais pas si W est encore branché. Alain Stanquet, toujours bien vivant, 91 ans. Donc, partez pas de rumeurs. Alain Stanquet est toujours bien vivant. Un gars intéressant, s'il en est un, éditeur et un gars aux mille talents. Très belle plume, évidemment, a beaucoup écrit, a produit des émissions et autre chose. Oui, il y a une auditrice qui s'inquiète. Michel W. ne quitte pas les ondes de ses... Non, il est encore là. Demain, on va l'entendre. Et au courant de l'été, il y a l'émission La Table Tournante à W. Non seulement on l'écoute tous les dimanches, mais on va l'entendre également les samedis. Donc, ce sera musical pour W. tout l'été. Seulement, l'émission Bonjour Samedi, elle va faire relâche. Et ça, jusqu'à septembre. Ou à peu près. OK, prévision du temps. Achetons un œil. On a un beau week-end. Wow! Vous voyez, le mercure n'a pas bougé, c'est fixe. 18 degrés. Et demain, c'est encore plus chaud. Maximum de 23. Donc, première vraie belle journée demain. Avec du soleil, quelques nuages. Dimanche, c'est ensoleillé, c'est plein soleil. Maximum de 21. Et lundi, jour des Patriotes, un maximum de 26. Il n'y a pas de pluie, quelques nuages. Surtout beaucoup, beaucoup de soleil. Alors, je répète, le mercure affiche...
5: 18.
4: OK, ça redécolle. Hein? Premier numéro 1 disco. On est avec Hue Corporation, Rock the Boat.

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1: Ah, merci d'être là, d'être branché à CNV. C'est le 15 mai et qui me rappelle que c'est la journée internationale des familles. Tous ceux qui peut-être vont se réunir en famille ce soir. C'est mon cas et ce sera aussi l'occasion de célébrer l'anniversaire de mon épouse que j'embrasse. Gros bisous à Nadège avec qui justement là, on va manger à Denis ce soir. Il faut que je fasse un détour, chercher des salades, ça n'a pas de bon sens. Pas que des grillades et des patates. Ah non, non, non, non, non, non. Peut-être des baklava à travers ça. Voyons un peu. Il y a encore de belles chansons et surtout de la belle musique, un montage de DJ Opelay. Je vois ça ici. On va en reparler. Alors, tout de suite, une chanson de Abba, un souvenir. Gimme, gimme, gimme. A Man After Midnight, SNV. À tous un bon vendredi, un bon week-end.

16h44 minutes. Des souvenirs, des hits, des succès. On a entendu Abba, Gimme, Gimme, Gimme. Et merci, merci de communiquer avec moi s'il y a un souci, à quoi que ce soit. Hein, toujours content de répondre à vos courriels, à vos messages. Faites Marc-Hugo Dupré sur Facebook et j'accepte toutes les demandes d'amitié. Il y a un montage un peu plus tard parce qu'on parlait justement de label. Là, va avoir lieu un gros party cet été où W va être là. Enfin, un party entre amis. Et il y a là-bas un gars qui nous attend qui est DJ Opelai. C'est formidable. Là où il demeure, franchement, là, c'est aménagé pour faire le party. Il y a la Rivière Rouge qui passe à côté de chez lui. Il y a un méga, mais je dis bien un méga spa. Je n'ai jamais vu ça grand même. Il y a une piste de danse chez lui. Et c'est un gars qui aime faire danser ses amis. Et là, il nous a préparé un montage. Je dis DJ Opelai, ce qu'on va entendre un peu passé 5 heures. Relax, The Frankie Goes to Hollywood. On va entendre The Strange Love. Ça, c'est Depeche Mode. How Long, ça, c'est Lip Sync. Également, Let's All Chant, qu'on entend régulièrement à l'émission. Hein, The Michael Zaper Band. Et Rock and Roll, The Gary Glitter. Tout ça et d'autres à l'intérieur de son montage. On fait une petite pause et on revient évidemment en musique, d'autres chansons. Je vois ici Lip Sync, justement avec Funky Town.

0: Stéphane, mais... Son nom de famille, c'est Estéphane. Je vois que Gloria et Stéphane... Enfin, je comprends.
1: En voyant un peu... D'ordinaire, à cette heure-ci, j'interviens pour vous parler de l'émission de Diane. Lorsqu'elle n'intervient pas, ben, elle m'envoie des petites notes. Alors, l'émission de Diane, c'est demain, c'est après le show de W. En fait, toujours entre midi et 13h, avant l'émission de Mario, route 66-89. On fait le tour des palmarès et demain, on est le 16 mai. La date, c'est ce qui est le plus important, 82. En 82, qu'est-ce qu'on entendait? On va entendre notamment deux chansons d'un groupe, ou enfin d'une chanteuse, Joan Jett and the Blackhearts. Elle avait deux chansons sur le palmarès britannique, Crimson and Clover. Et ça, c'est une reprise. La première version a été popularisée en 68 par Tommy James and the Shandells. Et aussi une autre chanson, c'est la plus connue, que j'ai beaucoup chanté quand j'étais jeune, I Love Rock and Roll, sans comprendre toutes les paroles. Donc, demain, à l'émission de Diane Lafranc. Il n'y a pas que ça, d'autres palmarès visités par son émission. Le Billboard américain, on va entendre une collaboration. Paul McCartney, cette fois, c'est pas Michael Jackson, mais bien Stevie Wonder. Ensemble, ont enregistré Ebony et Ivory, une très beau, une belle chanson de fait qu'on va entendre, je répète, demain. Palmarès québécois, chanson que j'aime beaucoup, qui fait image, qui est bien écrite par Luc Plamondon. C'est Secrétaire de Star. Secrétaire de Star, Fabienne Thibault, et aussi la formation Beau Geste que j'ai, une fois que j'ai oublié, va nous chanter Oh Milady, c'est presque le temps. Bon, un avant-goût de son émission, ça s'intitule Route 66-89.

samedi entre midi et 13h. Fait qu'on garde la fréquence demain samedi à CNV. Et après, c'est bien sûr Mario, les samedis à Mario, à qui on va parler un petit peu plus tard. S'il ne m'a pas oublié, l'ordinaire est assez fidèle, il est toujours là. On va enchaîner avec une chanson de The Chic, The Freak, à CNV. À tous un bon vendredi. Marc Hugo avec vous, on est ensemble jusqu'à 18h. Bon, je vous disais, non, c'est tout autre chose. Je commence à intégrer la technique. Donc, boule noire, me faut une femme.

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1: À une nouvelle de dernière minute, on m'informe que les Golden Knights, les pas gentils, hein, eux qui n'ont pas répondu aux médias après le match hier soir, eh bien, sont condamnés à perdre un choix de deuxième ronde. Est-ce que c'est lors du prochain repêchage? Enfin, la Ligue nationale ne rit pas avec ça. Suivant un match, l'entraîneur, les joueurs sont censés répondre à des questions, ce qu'ils n'ont pas fait hier. Et ça leur coûte beaucoup. C'est pas un premier choix, mais quand même un deuxième. Well. Ah ben merci d'être là, d'être branché les vendredis à CNV. C'est votre ration disco, votre ration de bonne musique. Et de la bonne, on en a comme ça jusqu'à 18h. On va réattaquer cette fois avec un montage. C'est DJ Opelay qui nous prépare ça tous les vendredis. Et on s'en régale. Et c'est aussi l'occasion de saluer des fidèles, des gens qui souvent collaborent à l'émission. Je pense à Sylvie Coutu. Et sa maman, Louiselle, elle paraît qu'elle tape du pied. Elle tasse la table, tasse les chaises, elle danse. En faisant autant. Merci d'être là les vendredis à CNV. Un montage de DJ Opelay que je salue. C'est tout la belle, c'est toutes les Laurentides, hein, branchées sur le retour du vendredi.

minutes. Salutations à ceux qui sont peut-être dans le trafic. Chanceux à ceux qui sont dans le trafic. Vous avez tout le loisir d'écouter CNV. Puis la meilleure musique, quelqu'un m'a déjà dit ça, m'a dit vendredi, c'est chouette. Prends mon temps pour rentrer quand je suis dans le trafic. M'impatiente pas, je sais que la prochaine tune va être bonne. Et ce qu'on a entendu, c'est un montage de DJ Opelai. Et c'est comme ça, tous les vendredis, un peu passé 17 heures. On redécolle. Et je veux souhaiter un bon vendredi, une bonne fin de semaine à un auditeur qui est passé la fin de semaine passée ici à CNV. Il m'a apporté des têtes de violon. Alors, salut à Jacques Grenier, lequel est descendu de Saint-Guillaume-Nord. Ça, c'est à côté de Saint-Michel-des-Saints. Là-bas, lui, il y a une roulotte à patates, rutilante roulotte à patates, où il sert non pas du poulet à bière, mais du poulet au cola. Intéressant.

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1: On a un long week-end et du beau temps, là, du soleil. C'est peut-être l'occasion d'aller à la pépinière. On va chercher des fleurs, peut-être des arbustes. Et je sais pas si Mario Lirette plante des fleurs, lui. On va lui demander.

0: Alors, en plein vendredi, on vient d'entendre un air reggae Blondie. Mais là, on va l'interrompre, celle-là, pas que c'est pas bon, au contraire. Mais on va entendre mieux que ça, c'est-à-dire notre ami Mario. Mario est au bout du fil. Alors, je disais, c'est vendredi, c'est vendredi disco.
1: Tu sais que Blondie a 80 ans cette année.
0: Oui, Debbie Harris a eu 80 ans. Et comme bien d'autres, elle ne les fait pas.
1: Tout à fait.
0: Et là, tu me disais... Oui, oui, comme toi et moi, oui, ouais, exactement.
1: On ne fait pas 80 ans. On ne fait pas 80 ans, toi et moi, voyons.
0: Si on additionne, peut-être. Écoute, Mario, peut-être. Mario, tu me disais au téléphone que tu as le pouce vert.
1: J'ai le pouce plus que vert. Écoute, je passe l'hiver avec mes plantes vertes. Et mon but, c'est qu'elles traversent l'hiver en entier sans faillir, ce qui est le cas. Alors, je les aime. Je leur prends soin, je les nettoie, je leur parle, je les flatte, je les étouchette, je leur donne de l'eau, je leur mets de la musique. Elles sont magnifiques et j'ai content de réussir avec les jardins extérieurs. Ça fait deux étés que je m'essaye, même en demandant les conseils à ma traversière, j'ai toujours pas la bonne terre. Alors j'ai décidé cette année de ne pas avoir de jardin extérieur, mais plutôt une serre. Je suis en train de construire ce qu'on appelle en français une greenhouse.
0: Oui.
1: Où il y aura des plantes vertes et des fleurs qui vont servir d'espèce de laboratoire ou de lieu de recueillement, assis dans un fauteuil, chapeauté par une lampe Tiffany. Oui. Et une petite musique de
0: CNV.
1: Radio AM940 ou CNV.
0: Ben oui.
1: Évidemment.
0: Ah, et Mario, est-ce que plus jeune, je t'imagine, tu devais être capable de faire pousser du pot, non?
1: Non, je ne fais pas. Je vais en faire pousser cette année, mais c'est juste dans l'expérience.
0: Pour le
1: fond. Je ne fume de pot, Jake. Moi, okay. Non, ça me. Non. Non, mais plus jeune, je ne jouais pas dans les fleurs. C'était un peu que j'ai découvert dans la quarantaine.
0: Okay.
1: Et puis j'adore ça, j'ai toujours des plantes chez moi, depuis toujours, et il y en a tellement dans mon entrée que mon neveu, quand il vient visiter, il dit « Bon, non, ça va prendre un weed eater après chez vous la semaine prochaine.
0: » J'ai dit « Non, non, non, touche à rien, pas de weed eater ici. »
1: Non, non, non, j'aime des plantes, il y a des glaces, il y a des toutes sortes de belles plantes vertes chez moi, et j'ai l'intention de fleurir ma greenhouse pour avoir de la couleur et peut-être des abeilles qui vont venir polliniser tout ça. Puis moi, ben, je vais être assis dans mon coin avec la musique et puis je vais regarder les abeilles polliniser les petites fleurs.
0: Et comment, ça, comment on appelle ceux qui, justement, ont des abeilles qui font du miel? Des apiculteurs?
1: Les apiculteurs, des apiculteurs, mais ça, c'est une autre histoire.
0: Ah, ouais.
1: Je ne me lancerai pas dans l'apiculture.
0: Non.
1: Je vais juste attirer les abeilles du coin.
0: Ah, ça demande beaucoup de courage.
1: Qui viendront sauvagement butiner mes fleurs.
0: Ah ben, je serai de ces abeilles. Écoute, on va parler de ton émission. Demain, samedi, à compter de 13h, les samedis à Mario. 14h, ben, t'as un coup de téléphone de Jacques Rougeau, qui lui va être au New Jersey.
1: Jacques Rougeau, il est dans un sort d'événement de Comic-Con.
0: Oui.
1: Il y a aussi un événement important à Gatineau bientôt.
0: Yep.
1: Et puis Jacques, c'était une machine à parler, alors son entrevue est prévue dans le début de l'émission pour qu'on ait du temps pour finir à 4 heures.
0: lui qui combat toujours, c'est extraordinaire. Wow!
1: Oui, mais c'est plus une démonstration maintenant, mais il le fait. Il organise, il va se battre pour la forme, mais tu comprends. C'est plus une présence là, qu'un combat royal pour. C'est plus pour une chouette carrière qu'autre chose.
0: Donc, il va être bientôt à Gatineau, au centre Slush Poppy. C'est bien le centre Slush Poppy.
1: Oui, Slush Poppy qui est une triandie.
0: Ah, j'adore ça. Moi, j'en ai bu. Oh! J'adorais. Hey, je jouais au hockey parce que je méritais chaque fois une Slush Poppy.
1: Et la maison mère de Slush Poppy est à Gatineau.
0: Ah, tu me l'as bien.
1: Voilà ce qui est... Ceci explique cela.
0: Je comprends. Et peut-être souligner, on va rendre hommage à l'occasion de ce gars-là à Ricky Martel, qui a 70 ans. Ricky Martel, qui a été champion de la WWF.
1: un autre Québécois là, qui a fait sa marque à l'international.
0: Oui. À 15h, c'est Jean Fontaine.
1: Oui, avec sa chronique, c'est-tu moi? Puis là, tu peux mettre ta question si tu veux.
0: Ouais.
1: Ça va dans tous les sens. En fait, c'est la chronique du chialeux.
0: Oui. Puis c'est un bon communicateur, je l'ai entendu, il est le fun, Jean.
1: Oui, il est le fun, c'est un vieil ami à moi. 5 et 4 de pur plaisir, et j'ai toujours dit, si t'avais pas un grand croche, tu mesurais 6 pieds.
0: J'ai moi-même les jambes pas mal croches. On m'appelle Luc et Luc. Et à 15h30, ben c'est notre ami Michel Lafrance.
1: Toi, c'est parce que tu sais plus vite que ton ombre.
0: Merci seulement.
1: Michel Lafrance, avec ses petites capsules d'humour, toujours rigolotes et intéressantes, il fait ça, lui. Tous les jours, il en fabrique une ou deux pour sa propre émission de radio ailleurs, à Actonville, le matin. Et comme c'est un ami intime et proche, il me permet donc de réutiliser son matériel, ce que j'apprécie grandement, parce qu'on sait qu'en radio, il n'y a pas beaucoup de partage.
0: Pas assez, peut-être, mais quand on a des amis, parfois on peut compter sur eux.
1: C'est ce qui arrive avec mon ami Michel Lafrance, ami de toujours.
0: Bon, ben écoute, Mario, moi, tu vas t'as un bon week-end. Tu vas sûrement regarder les Canadiens, je te connais, t'aimes ça?
1: Évidemment que je vais encourager le Canadien.
0: Bon, ben écoute...
1: Go, Habs, go!
0: On finit
1: allez,
0: ça samedi.
1: Allez, Canadien, allez!
0: Oui. Et surtout, on ne manque pas ton émission. Demain, à compter de 13h, on demeure sur la fréquence à CNV entre 13h et 16h. Mario Lirette, les samedis à Mario.
1: Je serai là.
0: Oui.
1: Salut tout le monde.
0: On t'écoute. Bon, salut
1: bon
0: à toi.
1: Week-end.
0: Oui, bon week-end à
1: go!
0: Toi. Yeah! Bien long week-end à part de ça, 3 jours. Ciao.
1: Ciao.
0: On vient d'entendre Mario. Mario, qu'on manque pas les samedis. Et vous entendez, il est toujours fidèle au poste. À lui qui prend pas de répit. Va être là tout l'été, hein, comme l'an passé, comme il y a 2 ans. Irrégulier.

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3: Ah ben le mercure a gagné 1 degré. On est passé de 18 à 19. Wow! Ah ben c'est le fun ça. Hein, voyez, en fin de semaine, pour une fois, on n'aura pas à se mettre le thermomètre là où je pense pour qu'il soit au-dessus de 20. Voyez, ce soir, 11 degrés, puis demain, ça va descendre un peu, mais demain samedi, on a beaucoup de soleil, quelques nuages, un maximum de 23. Dimanche, une super belle journée, pas un nuage, pas une trace, que du soleil, maximum de 21. Yeah! Et lundi, jour des Patriotes, on aura ben, un mercure qui va grimper jusqu'à 26 degrés. Wow, ça c'est le fun. Là, j'aime ça. 26 degrés, je disais lundi, avec beaucoup de soleil, quelques nuages. Ah, mercure, je répète, 19. Oui, écoutez, CNV, radio numérique, et on va enchaîner avec. Bien. Ah, une chanson qui me semble que ça nous met dans l'esprit du hockey, hein? L'esprit des vainqueurs. Chanson de YMCA, ou enfin de Village People, YMCA, CNV. Young man.

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1: On vient de m'envoyer une petite phrase. Enfin, ça me parle beaucoup. Qu'est-ce qui est écrit? Si vos rêves ne vous font pas peur, ben c'est qu'ils sont pas assez grands. Hein? Si vos rêves ne vous font pas peur, c'est qu'ils sont pas assez grands. Ben moi, je rêve d'un tatou. Un tatou des Canadiens. Hey, j'en reparle. Hein? On peut en obtenir un gratuitement au Centre Bell. J'en recose. Autour des Bee Gees, Stayin' Alive à CMB.

J'ai confiance. Il y a seulement Paul Lavigne à la station pour parier sur les sables de Buffalo. Je le salue. Alors, je prédis une victoire demain soir. Et je disais, pour les gens qui n'ont pas les moyens d'entrer dans le Centre Bell, il y a des activités autour et on offre des tattoos, des vrais tattoos, gratuitement. Et c'est offert par la Cage aux Sports, si j'ai bien compris. On a commencé cette pratique en 2021 durant les séries. Cette année, beaucoup, beaucoup, beaucoup de monde se font tatouer. Évidemment, le logo du Canadien ou encore Go Habs Go. On peut se le faire tatouer sur le mollet, sur le bras, l'épaule. Ça peut être dans le cou, sur le cœur ou pour les plus courageux, sur le front. Est-ce qu'on a vu ça? Je sais qu'on a vu quelqu'un se faire faux. Non, c'est pas. C'est un tatou. Canadien de Montréal, champion 2025-2026. Ça, c'est une prédiction et je pense qu'il a raison. Vraiment, si c'était à refaire, je pense que je me fais faire un tattoo avec justement de la Coupe Stanley, champion 25-26. Et après ça, ben ça fera sourire les gens qui font de l'archéologie et qui se diront, est-ce qu'ils avaient gagné en 2025-2026? Enfin, on l'a souhaité ici à Montréal. Alors, vous êtes branchés à CNV. Et oh, tiens, il y a une brigadière. Ça m'a été compté un peu plus tôt. C'est amusant. Il y a une brigadière scolaire qui, sur son stop, a fait inscrire Dobèche. Une autre qui est dans l'esprit des séries. On fait une petite pause. Du disco, on en a comme ça jusqu'à 18h. 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
1: Bon, ben tiens, on a entendu les Bee Gees. Les Bee Gees, c'est toujours bon. Hein? Alors, on reprend avec Night Fever, 77. Et on a des amis ici, des gens du Nichols. Hein? Un bon submarine? Non. On mange quoi là-bas? On mange des... Smoked meat! Voilà, smoked meat, les meilleurs!

0: Ah, c'est magnifique. C'est vraiment très beau. On entend beaucoup, beaucoup, beaucoup d'instruments. Hein, c'est un souvenir qui remonte à 1976, alors qu'on avait de vrais orchestres. Et ça s'appelle Dr. Buzzard's Original Savannah Band. Charmant. Chercher la femme. Peut-être pas évident, là, pour un francophone, mais c'est bien le titre de la chanson. Chercher la femme. Hein, on répète que la période disco, sur le plan orchestral, c'est probablement la plus riche période de la musique pop dans les années 70. Wow, encore bravo. Quel beau choix musical. Merci à notre recherchiste. C'est Nicolas qui veille à la discothèque ici. Bonjour.
1: En 1986, le Canadien gagne la Coupe Stanley. Jean-Paul Beno brise des cœurs. Et des vierges pleurent du sang. 1986, c'est aussi Opus, Run DMC, Nuance et Samantha Fox.
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0: Ben voilà, c'est tout pour cette émission, pour ce rendez-vous disco. Des hits, des succès, de la musique entraînante, de la musique motivante, en phase avec la période qu'on traverse. J'ai pas à vous dire que demain soir, je serai devant mon petit écran. C'est pas à 7 heures, mais bien à 8 heures, ce qui me convient davantage. Un match qui commence à 7 heures. Souvent, on n'a pas fini notre lunch. Ben voici, on pourra prendre le temps de manger. Le match, je disais, est à 8 heures et c'est à Montréal. Demain, ben, tout commence par Derrière le volant avec Jacques Déhaie. Il y a notre ami W qui va être là à compter de 10 heures. Dernière émission pour Bonjour samedi de la saison. Seulement W, lui, pas de répit, va être là tous les samedis cet été. C'est l'émission La table tournante à W qu'on entend également les dimanches. Autrement dit, ça va être tout musical à compter de la semaine prochaine, les samedis et les dimanches, entre 10h et midi. Je dis tout musical avec W, bien sûr. Partage les micros avec Nicolas. Demain, samedi à midi, à l'heure du lunch, c'est au tour de Diane Lafrance. Et demain, on s'arrête sur les palmarès de 1982. D'un peu partout à travers le monde, d'Australie, Britannique, Québécois, Français, Américains, nommez-les. Et on termine la journée, l'après-midi, avec Mario Lirette, à compter de 13 ans jusqu'à 16 ans, lequel a de la visite. Il va y avoir Jean Fontaine, chroniqueur d'humeur, si on veut. Il y a... Jacques Bougeau, j'ai entendu dire qu'il participe à son émission aussi demain. Et il y en aura d'autres. Donc, soyez branchés, gardez la fréquence CMV, radio numérique. On me demandait quelle fréquence si j'écoute la radio dans mon char. On se branche sur le AM. Pouf, on passe du FM au AM. On laisse cela, AM 940. À tous, un bon week-end. Et de tout cœur, derrière nos Canadiens. Go Habs, go. Bon week-end. Bye-bye. À la semaine prochaine.

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